N'hésitez pas à nous contacter pour annoncer vos événements. Puis si vous voulez nous laisser un petit message, voilà, sans avoir personne au bout du fil, il y a un répondeur au 09 70 40 59 40, gratuit ou gratuit. Et puis bien sûr le site www.lautreradio.fr.

Donc je voudrais remercier, d'abord, vous remercier d'être venu. 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

0: Ah, merci d'être à l'écoute de la Radio du Monde. Il est 5h en temps universel, 6h à Rabat. Et RFI Matin, ça débute avec votre journal, Lisa Vili. Bonjour.
1: Bonjour, bonjour à toutes et à tous.
0: Et elle a eu un renforcement sécuritaire inhabituel au Maroc à l'approche du 15 août.
1: Oui, la date est évoquée dans de nouvelles rumeurs qui circulent sur les réseaux sociaux pour un appel à l'émigration collective vers Ceuta. On en parle dans quelques instants. L'état d'urgence décrété au Canada face aux feux de forêt dans la province de Colombie-Britannique, à l'ouest du pays, où plus de 10 000 hectares de forêt sont partis en fumée depuis vendredi. Des milliers de personnes ont été évacuées, certaines piégées par les flammes ont été évacuées par les airs. Comment renforcer la résilience des fleuves face au changement climatique? Il y a des solutions à moyen terme, on les explorera également dans ce journal. Une fois n'est pas coutume, c'est encore en Irlande qu'un géant américain de la tech choisit de s'implanter. OpenAI, le créateur de ChatGPT, nouveau signal fort de l'attractivité du pays auprès des multinationales du numérique. Et puis à la fin de ce journal, nous partirons à la découverte du reggae chinois, représenté ce week-end au festival No Logo à Saint-Malo, le plus grand en France, nous y serons.
0: Le Maroc renforce son dispositif sécuritaire à la frontière avec Ceuta.
1: Cela fait quelques jours. Les autorités marocaines ont aussi renforcé les contrôles sur les principales routes qui mènent au nord du pays et à l'enclave espagnole. Mathias Reynal, Rabat prend très au sérieux un nouvel appel en ligne à émigrer collectivement vers Ceuta.
2: Sur Facebook ou Instagram, les candidats à la migration irrégulière sont appelés à converger vers Ceuta dans le nord du Maroc. Une date circule avec insistance, celle du 15 août. Les internautes sont invités à rejoindre des groupes privés sur WhatsApp afin d'échanger des informations plus concrètes sur la traversée et de coordonner leur déplacement. Dans sa seule réaction après la crise migratoire de Ceuta, le ministère de l'Intérieur marocain a évoqué le rôle joué par les réseaux sociaux, dénonçant la diffusion de fausses informations. Sur les dernières publications mises en ligne, les internautes continuent d'être exposés à de nombreuses rumeurs. Contacté par RFI, le ministère de l'Intérieur n'avait pas réagi hier soir. Le dispositif sécuritaire a visiblement été renforcé à Fnédek et aux abords du poste frontière avec Ceuta. Des vidéos montrent l'arrivée massive de véhicules des forces de l'ordre ces derniers jours. En tout cas, ce type d'appel sur les réseaux sociaux n'est pas nouveau. Des campagnes similaires ont circulé en 2024 et en 2025. Pour rappel, l'incitation à l'immigration clandestine est passible de poursuites judiciaires dans le royaume. Mathias Reynal, Casablanca, RFI.
1: Et face à ces rumeurs en ligne, l'Union européenne a demandé vendredi à Meta et TikTok de renforcer leur surveillance et la vérification des faits en temps de crise. L'Union européenne qui compte faire un bilan demain. Plutôt que comme un problème sécuritaire, la migration pensée comme un droit et une liberté de circulation. Elle était l'une des thématiques débattues au Forum social mondial ces trois derniers jours. La 17e édition du Forum organisé au Bénin s'est terminée hier. Cet espace de dialogue qui permet à la société civile du monde entier, ONG, associations, syndicats, de se rencontrer, créer des réseaux pour défendre des alternatives à la mondialisation.
0: La mondialisation des échanges à grande échelle, qui rime avec industrie, transport, agriculture intensive, énergie fossile, autant de responsables du réchauffement climatique.
1: Dont les incendies font partie des conséquences les plus visibles ces derniers mois. Au Canada, le feu fait partie du fonctionnement naturel des forêts boréales, mais les incendies extrêmes sont de plus en plus fréquents, ces trois dernières années notamment. Nouvelle preuve avec un feu hors de contrôle en ce moment dans l'ouest du pays, dans la province de Colombie-Britannique. 10 000 hectares de forêts ont brûlé. Bonjour Martin Guez.
3: Bonjour Lisa, bonjour Pierre, bonjour à toutes et à tous.
1: Les autorités provinciales ont donc décidé de déclencher l'état d'urgence dans la nuit et évacuent des milliers de personnes.
3: Oui, plus de 20 000 évacuations en moins de 24 heures, Lisa, qui font suite aux 8 000 déjà effectuées ce mardi. Mais cette fois-ci, le brasier est encore plus impressionnant, alimenté par des vents violents autour de la petite ville de Summerland, c'est près du lac Okanagan. Plus de 2 000 pompiers qui sont mobilisés actuellement. Et le chef des services d'urgence face aux incendies de la province qui évoque qui évoque des flammes de 90 mètres qui s'élèvent bien au-dessus de la cime des arbres, des images de ces flammes rouges, roses et mauves qui sont alarmantes, des flammes qui génèrent d'énormes nuages de fumée et des éclairs qui auto-alimentent le brasier, comme le détaille David Ibai, c'est le Premier ministre de Colombie-Britannique. Il évoque des dégâts comparables à ceux d'une bombe qui aurait explosé. David Ibai qui a donc décrété l'état d'urgence, ce qui permet de réquisitionner des logements et ce qui induit des restrictions de déplacement si besoin. La gendarmerie royale canadienne qui fait état ce matin d'un mort potentiellement lié à l'incendie. Au Canada, les trois derniers étés ont été les plus destructeurs jamais enregistrés. Cette année, plus de 3,5 millions d'hectares sont déjà partis en fumée. Des incendies intensifiés par le réchauffement climatique d'origine humaine qui touche particulièrement le pays, le Canada qui se réchauffe deux fois plus rapidement que le reste de la planète.
1: Merci Martin Guèze.
0: L'Europe aussi se réchauffe deux fois plus vite que le reste du monde. On le voit cet été avec les vagues de chaleur à répétition.
1: Des températures inhabituelles qui, conjuguées au manque de pluie, mettent les cours d'eau à rude épreuve partout sur le continent. Un nombre record de ruisseaux et de rivières sont à sec et les fleuves atteignent des niveaux historiquement bas, avec des conséquences pour la biodiversité et pour l'économie, entre perturbations du transport fluvial, arrêt des centrales nucléaires et hydroélectriques. Les pertes atteignent déjà plusieurs milliards d'euros. Mais il y a une bonne nouvelle. Stéphanie Schuller, nous connaissons des méthodes efficaces pour protéger nos cours d'eau du réchauffement climatique.
4: Oui, en effet, ce ne sont pas les solutions qui manquent, c'est plutôt le changement de mentalité nécessaire à leur mise en œuvre qui est difficile. Car pendant des siècles, nous avons construit des infrastructures pour évacuer l'eau le plus rapidement possible de nos paysages. Or maintenant, c'est l'inverse. Quand il pleut, on doit tout faire pour que l'eau infiltre les sols. Thibaut Datry, hydrologue et directeur de recherche à l'INRAE.
5: La nature, elle stocke l'eau sous forme de zones humides. C'est des immenses éponges, c'est la meilleure façon de stocker l'eau et de ralentir l'eau.
4: Et les zones humides protègent aussi contre les inondations. Donc, renaturer les plaines alluviales ou reconnecter les anciens méandres devient une priorité et ne coûte pas très cher. Deuxième objectif, freiner l'évaporation de l'eau des rivières pendant les canicules. Et là aussi, on sait quoi faire.
5: Typiquement, planter des arbres et faire de l'ombrage, ou maintenir les forêts qui sont au bord des cours d'eau, ou les restaurer, ça fait partie d'éléments de solution.
4: Et puis, l'ombre maintient l'eau à une température qui permet non seulement à la biodiversité de survivre dans les rivières et des fleuves durant les vagues de chaleur, mais qui assure aussi la continuité du refroidissement de nos centrales nucléaires.
1: Stéphanie Schuller.
0: En Colombie, deux nouvelles attaques hier ont tué un policier et fait plusieurs blessés.
1: Un commissariat a été attaqué par des drones chargés d'explosifs dans le département de César, dans le nord du pays. Plus à l'ouest, des dissidents de la guérilla des FARC ont fait exploser un péage en construction près de Cali. Le jour même de l'investiture du nouveau président qui a fait de la lutte contre le crime organisé l'une de ses priorités. Et dans son premier discours depuis Cali, a promis de combattre sans répit le narcotrafic.
0: Priorité partagée par l'administration Trump qui n'a pas tardé à promettre son soutien à Abelardo de la Espriella.
1: Une aide financière, $1 milliard, qui, selon le département d'État américain, s'inscrit dans un programme d'aide à la sécurité pour soutenir les objectifs communs des deux pays. Pour Christophe Ventura, directeur de recherche à l'Institut de Relations Internationales et Stratégiques, cette annonce marque le retour de l'alliance entre la Colombie et les États-Unis contre le crime organisé et le narcotrafic.
6: C'est ultra stratégique pour Washington, c'est le retour de Washington avec une normalisation qu'il espère la plus, disons, solidaire vis-à-vis de ce qui fut son principal partenaire en Amérique du Sud, qui est la Colombie. Espriella, pendant sa campagne, a clairement dit ce qu'il voulait, c'est écrit noir sur blanc dans son programme. Il veut le retour des bases américaines en Colombie, une présence militaire et anti-drogue américaine de retour et renforcée en Colombie. Et il veut utiliser ce que souhaite Washington, c'est-à-dire la stratégie de lutte armée, de militarisation de la lutte contre le crime organisé et le narco. Et donc, cet argent, il sert à montrer aussi que Trump récompense ses alliés en Amérique latine. Ce que là aussi, Trump n'a cessé de dire depuis qu'il est revenu au pouvoir, c'est qu'avec ceux qui obtempéraient et qui s'alliaient à lui en Amérique latine, il promettait et il donnait de l'argent, des investissements, du financement, de la coopération. Ce milliard de dollars, c'est post-électoral, la mise en scène en quelque sorte de tous ces éléments-là.
1: Christophe Ventura, directeur de recherche à l'IRIS, interrogé par Sarah Krakowicz.
0: Il est 6h09 à Dublin. L'Irlande montre une nouvelle fois son attractivité auprès des multinationales du numérique.
1: Et oui, un nouveau géant américain de la tech choisit de s'implanter dans le pays. OpenAI, le créateur de ChatGPT, emploie déjà une centaine de personnes dans le pays et prévoit de créer 250 postes supplémentaires à Dublin dans son futur siège européen, Clémence Pénard.
7: La France avait pourtant déroulé le tapis rouge avec son sommet Choose France, mais ça n'aura pas suffi. OpenAI rejoint Google, Apple, Meta et de nombreux autres géants américains de la tech, déjà implantés en Irlande, tous attirés par un argument de poids, un faible taux d'imposition sur les sociétés, 12,5% relevé il y a peu à 15% sous pression européenne. Mais le succès irlandais ne tient pas qu'à sa fiscalité. Le pays dispose aussi d'une main-d'œuvre hautement qualifiée et depuis le Brexit, le pays anglophone est devenu la porte d'entrée vers le marché européen. Le secteur de la tech traverse néanmoins des turbulences. Ces derniers mois, Meta ou encore TikTok ont annoncé des suppressions de postes dans leurs activités irlandaises. Alors pour continuer à séduire les investisseurs étrangers, le gouvernement irlandais mise désormais sur l'intelligence artificielle. Il faut dire que le secteur explose en Europe. Fin 2025, OpenAI indiquait avoir enregistré une croissance de plus de 130% dans la région. Clémence Pénard, Dublin, RFI.
0: Pas de géant du numérique donc pour la France. La France qui attire par contre le reggae du monde entier ce week-end.
1: Au festival No Logo, organisé simultanément en Bretagne et en Haute-Saône, direction l'ouest de la France, dans la ville bretonne de Saint-Malo. Sur scène des incontournables comme Groundation ou Zentone, même des pionniers comme The Congos. Mais le No Logo est aussi l'occasion de découvrir des voix montantes. Léa Boutin-Rivière, venus de tout autour du monde.
8: Dans la philosophie reggae, les frontières n'existent pas, et s'il y a bien un artiste pour le prouver, c'est Stinging Ray. Né à Pékin, le jeune homme propose une musique roots, fidèle à celle des origines. À une différence près, chez lui, le reggae se chante en mandarin.
9: En Chine, le marché du reggae est très réduit. La plupart des gens ne savent pas ce qu'est le reggae. Donc il faut le leur apprendre. Les gens comprennent d'abord mes couplets en mandarin et ensuite ils peuvent entrer dans l'ambiance de mes refrains en anglais. C'est pour ça que j'écris la plupart de mes chansons comme ça.
8: Stinging Ray s'inscrit pourtant dans une longue histoire. Le lien entre la Chine et le reggae est né dès les années 1960, quand Stephen Chang est devenu le premier à écrire une chanson reggae entièrement en mandarin et qu'un certain producteur a lancé son label.
9: Leslie Kong, il avait le label Beverly Records. Il était jamaïcain d'origine chinoise. C'est une icône.
8: Leslie Kong avait enregistré des disques avec Bob Marley. Stinging Ray, lui, a travaillé avec d'autres légendes jamaïcaines comme Sly Dunbar ou Errol Holtz. Ne lui reste plus qu'à conquérir le public chinois et c'est en bonne voie. Le chanteur a déjà fondé son label et le plus grand festival de reggae du pays.

0: Upside Down de Stinging Ray qui referme ce journal.
1: 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Merci beaucoup Lisa Vili pour votre journal. Il est 7h13 à Saint-Malo, comme ici, à Paris.

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5: le repentir
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5: Cherche le repentir des autres ou de soi-même. Et c'est pour rééquilibrer, quoi. Faut pas être trop maso, c'est ça que ça veut dire. Je sais pas, mais quelquefois, on trouve l'inverse de ce qu'on cherche aussi.
4: Qui cherche le repentir trouve l'ambition.
6: Non, ça m'inspire pas tellement.
5: C'est-à-dire
6: ça.
5: Qu'il y a des gens qui font leur mea culpa, et puis finalement, on s'aperçoit qu'ils sont très arrivistes, non? Ou des trucs comme ça, ou très...
7: Alors, réfléchissant, qu'ils ont commis des erreurs, alors à ce moment-là, ils découvrent peut-être une voie à venir, et dans une
5: peut-être
7: situation
5: aussi,
7: pour,
5: oui.
7: pour faire son...
5: Ah oui, mais là, ça, c'est autre chose.
7: Donnée,
5: c'est
7: pas... Et alors, à ce moment-là...
5: Mais ça, c'est pas le repentir. Parce que s'appuyer sur ses erreurs, tout le monde
7: bah
5: s'appuie
7: si, on
5: sur
7: les
5: ses
7: regrette.
5: Erreurs. C'est comme ça qu'on apprend.
7: On les regrette quand
5: on
7: même.
5: On apprend avec
7: le
5: ses
7: regret,
5: erreurs.
7: Le regret, c'est un repentir.
5: Ah oui, parce que, ah oui, ça n'a pas le même sens, là, alors.
7: Ah bah, vous pouvez
5: ça,
7: lui donner ce sens.
8: Repentir, enfin, dans le sens de repentir, moi,
5: c'est
8: d'avoir fait quelque chose de mal et de regretter. Moi, c'est ça, le repentir.
5: C'est plutôt moral, le repentir.
8: Oui, moi, c'est comme
5: c'est
8: ça que je le ressens.
5: À quelque chose, quelqu'un qu'on a.
8: C'est-à-dire qu'on a
5: fait du mal. Ou...
8: La définition du repentir qui ne semble pas être celle qui est donnée là.
5: Oui, c'était peut-être un autre sens du mot repentir.
8: Un autre sens du mot repentir dans votre.
5: Alors, évidemment, si vous appelez ça ambition.
7: S'il y a une amélioration de la personne,
8: c'est ambition qui fait. Oui, c'est l'ambition.
7: C'est. Là où on veut arriver.
8: Oui.
7: On a un but, on essaie d'améliorer. À partir du moment où il y a amélioration, c'est une ambition.
8: En fait, c'est parce que les deux mots sont forts. Il y a repentir et ambition. C'est des mots qui sont très forts et qui dépassent un peu le terme simple que l'on a de. La définition que l'on a de ces deux mots.
5: C'est-à-dire si on a des regrets, ça veut dire qu'on veut s'améliorer.

0: Et les 6h en temps universel, 9h30 à Téhéran, vous écoutez RFI.
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0: Toute l'actualité, c'est avec Marion Kazanov. Bonjour Marion.
2: Bonjour Pierre, bonjour à tous.
0: L'Iran balaie toute concession sur le détroit d'Ormuz.
2: Il faudra que les États-Unis acceptent toutes ces conditions. Téhéran durcit le ton alors que Washington avait suspendu il y a quelques jours de nouvelles frappes à la condition de trouver rapidement un accord. L'état d'urgence déclaré dans la province canadienne de Colombie-Britannique, dévastée par les incendies, des milliers d'hectares ravagés, 20 000 personnes évacuées, les autorités rapportent des scènes d'une gravité extrême. Au Bénin, la fin du Forum social mondial, une centaine de pays participants pour trouver des pistes aux crises mondiales. Il a beaucoup été question de la souveraineté du continent africain. Dans ce journal également, la mobilisation du parti des cafards en Inde. Les manifestations se poursuivent, notamment dans l'est du pays. On ira aussi visiter une exposition plutôt macabre à Bruxelles. Elle nous emmène dans la tête des tueurs en série Ted Bundy, Jeffrey Dahmer. Des profils qui fascinent, qui ont inspiré des films, des séries, jusqu'à en faire oublier les victimes bien réelles.
0: Et puis le maillot jaune sur les épaules de Demi Vollering, la néerlandaise bien partie pour remporter le Tour de France femme. On en parle dans le journal des sports juste après cette édition. Dans le détroit d'Ormuz, aucun navire à l'horizon, ou presque.
2: Ce passage stratégique reste fermé. L'Iran vise les bateaux qui navigueraient sans autorisation. Pourtant, le pays fait état de négociations avec Oman pour ouvrir une route maritime. Téhéran maintient donc ce matin une position ferme sur le trafic maritime, mais aussi face aux États-Unis. Aucune concession n'est envisagée, Siavosh Ghazi.
3: Le ministre iranien des Affaires étrangères et le porte-parole des gardiens de la Révolution ont été très clairs. La réouverture du détroit d'Ormuz interviendra seulement après que les États-Unis auront accepté toutes les conditions de l'Iran, ont affirmé les deux responsables. Les négociations avec Oman sur le détroit d'Ormuz ont beaucoup avancé, a déclaré Abbas Al-Archi, mais un accord entre les deux pays ne signifie pas la réouverture du détroit. L'Iran demande en effet la fin du blocus des ports iraniens par les États-Unis, ainsi que l'application de l'accord signé entre les deux présidents américains et iraniens comme préalable. L'Iran continue également de contrôler étroitement le détroit. D'ailleurs, deux navires marchands, notamment un navire émirati qui tentait de traverser le détroit sans l'autorisation de l'Iran, ont été attaqués. Téhéran exige également le départ des forces américaines de la région. Selon des diplomates occidentaux basés à Téhéran, il y a déjà un redéploiement des forces américaines de Bahreïn, du Koweït, mais aussi du Kurdistan irakien. Siavosh Ghazi, Téhéran RFI.
2: Et les bombardements américains, eux, ont cessé depuis une semaine, mais Donald Trump avait dit qu'il suspendait les frappes à la condition qu'un accord soit rapidement trouvé.
0: La nuit n'est pas vraiment tombée dans la province canadienne de Colombie-Britannique. Le ciel reste rougi par les flammes.
2: Cette région de l'Ouest, au bord du Pacifique, est frappée par de violents incendies. 105 feux sont actifs. Le plus virulent se situe dans le sud, non loin de la frontière américaine. 20 000 personnes ont dû être évacuées. La gendarmerie fait état d'un mort potentiel, 10 000 hectares ravagés. La gravité de la situation pousse le premier ministre de cette province, David Eby, à déclarer l'état d'urgence.
4: Sur recommandation de nos services, nous déclarons l'état d'urgence à l'échelle provinciale. En écoutant les réunions d'information de nos forces de lutte contre les incendies de forêt, j'ai entendu des termes que je n'avais jamais entendus auparavant. Le commandant en chef sur place est resté éveillé toute la nuit. Il a comparé la situation à l'explosion d'une bombe dans la région de Summerland. Le feu se propage à la cime des arbres. Il a décrit des flammes s'élevant à 60 mètres au-dessus d'arbres qui en mesurent déjà 30. Le feu génère son propre système météorologique, provoquant des éclairs, ce qui alimente ensuite le brasier. Les flammes se sont ensuite propagées et malgré la mobilisation massive de tous nos moyens, de tous nos services, et ce dès le départ de l'incendie, eh bien les flammes continuent de s'étendre et elles peuvent détruire 1000 hectares en une heure seulement. Il s'agit d'une intensification spectaculaire et je tiens simplement à souligner à quelle vitesse les conditions peuvent évoluer sur le terrain, en particulier pour les personnes visées par des ordres d'évacuation.
2: Le Premier ministre de la province de Colombie-Britannique, David Eby. Cet état d'urgence permet aux autorités de réquisitionner des logements et induit des restrictions de déplacement si besoin. Les feux de forêt sont récurrents. Au Canada, le pays abrite un quart des forêts boréales de la planète. Mais la situation cette année est particulièrement alarmante, avec 3,5 millions d'hectares brûlés. De l'autre côté de la frontière, l'État américain de Washington est lui aussi confronté à d'importants feux. Cette semaine, les flammes ont détruit des quartiers entiers de la grande ville de Spokane. Les États-Unis confrontés donc, eux aussi, à une saison des feux particulièrement dévastatrice. Les vagues de chaleur se succèdent aussi. Des phénomènes aggravés par le réchauffement climatique d'origine humaine. Et pourtant, malgré ces feux, malgré ces canicules, l'administration Trump rabote les mesures de protection contre la chaleur pour les travailleurs. L'objectif est de lâcher du lest sur les entreprises et forcément, les syndicats montent au créneau. À New York, la correspondance de Gwendal Lavina.
5: Dans le viseur des autorités, notamment la suppression de l'obligation de pause régulière ainsi que de l'accès à de l'eau fraîche et à l'ombre. Autant d'objectifs qui affaibliraient des protections fédérales déjà limitées, s'insurgent les syndicats de travailleurs. D'autant plus en colère que l'annonce intervient au moment où les États-Unis subissent un été marqué par des vagues de chaleur répétées. Les révisions discutées en ce moment viseraient aussi à ralentir la dynamique, faisant officiellement reconnaître les très fortes chaleurs comme un risque professionnel. Mesure demandée de longue date par les syndicats, mais contre laquelle se battent les représentants des entreprises. Pour elle et pour les élus républicains, moins encadrer précisément les protections à apporter aux salariés permettrait de donner une plus grande marge de manœuvre aux employeurs, une lecture que contestent les syndicats. Sans attendre ces mesures, l'administration Trump est en tout cas revenue en avril sur les objectifs de contrôle inopiné des lieux de travail, dont la multiplication a commencé sous Joe Biden. En 2024, aux États-Unis, au moins 530 personnes sont mortes sur leur lieu de travail à cause de la chaleur. Gwendal Lavina, New York. RFI.
2: Les États-Unis où la santé de l'ancien président Joe Biden continue de se dégrader. Son cancer s'aggrave avec des métastases dans ses os et au-delà, c'est ce qu'a indiqué son fils Hunter Biden. Le démocrate de 83 ans avait révélé en mai 2025, 4 mois après son départ de la Maison Blanche, être atteint d'un cancer agressif de la prostate avec des métastases osseuses.
0: En Colombie, le premier jour du nouveau président marqué par deux attaques.
2: Abelardo de la Espriella, millionnaire d'extrême droite, est arrivé au pouvoir en promettant de lutter fermement contre la violence des groupes armés, la violence des narcotrafiquants. Hier, donc, un agent a été tué dans le nord de la Colombie dans une attaque de drone contre un drone de police, contre un poste de police. Des gardes de sécurité ont eux été blessés dans une autre attaque près de Cali, dans le sud-ouest. Pour celle-ci, l'armée accuse des dissidents de la guérilla des FARC.
0: RFI 7h07 à Cotonou. Cotonou qui accueillait le 17e Forum social mondial.
2: Il a officiellement pris fin hier dans la capitale économique du Bénin, sur le campus de l'université d'Abomey-Calavi. Plus d'une centaine de pays étaient représentés, délégués, chercheurs, jeunes et acteurs des mouvements sociaux venus construire des réponses communes aux crises mondiales, trouver des pistes pour protéger les biens communs, l'eau, les forêts, les terres, des pistes aussi pour développer la souveraineté alimentaire. Sur place, Jean-Luc Aplogan.
6: Le sommet s'est achevé près du jardin botanique de l'université. Panels et ateliers ont cédé la place à une foire. Certains délégués portaient des t-shirts frappés dans le dos de slogans. Une marche à l'intérieur du campus a clôturé l'événement. En tête de cortège, une banderole à l'effigie de Thomas Sankara. Le comité international de son mémorial avait animé plus tôt un panel et c'est Ouédraogo Sabawende qui a résumé les idéaux du capitaine burkinabé assassiné le 15 octobre 1987 à Ouagadougou.
7: La souveraineté de l'Afrique, l'unité, l'anticapitalisme, c'est de faire en sorte que le pouvoir politique soit entre les mains du peuple.
6: Francisco Mari, de l'ONG allemande Pain pour le Monde, propose plusieurs alternatives. Ne plus dépendre des engrais importés, coûteux et chimiques. Sa seconde proposition concerne les migrants qui prennent tous les risques pour rejoindre l'Europe. Il leur suggère d'emprunter
8: des chemins légaux, sûrs et libres. Une offre que les gouvernements devront négocier. Des jeunes Africains ont aussi la possibilité de venir chez nous apprendre quelque chose et retourner sur leur pays avec des nouvelles expériences.
6: Steny Poli-Hakimi, venu du Gabon pour l'agroécologie paysanne, dit s'être aussi retrouvé dans d'autres thèmes comme les droits des femmes et les violences basées sur le genre. Jean-Luc Aplogan, Cotonou, RFI.
0: En Inde, le parti des cafards reste mobilisé.
2: Et prend même de l'ampleur. Ce mouvement de contestation populaire né sur les réseaux sociaux gagne de plus en plus de régions. Un mouvement de la jeunesse qui dénonce la corruption, la fraude aux examens universitaires. Et ça fait des semaines que ça dure. Le gouvernement de Narendra Modi en est fragilisé. Dans l'Est, au Jharkhand, des jeunes protestent massivement depuis 15 jours avec les mêmes revendications. Mais la cible politique, elle, est différente. Ici, la jeunesse vise le gouvernement local, auquel participe le parti du Congrès de Rahul Gandhi. De New Delhi, le récit d'Abdullah Erali.
9: Devant la commission de la fonction publique dans la capitale du Jharkhand, une trentaine de jeunes entament leur 16e jour de grève de la faim. Des milliers de manifestants se relaient autour d'eux pour réclamer plus de transparence dans les recrutements. Parmi eux, Rupesh, candidat deux fois au concours de recrutement d'enseignants.
10: Ça fait 2 ans que j'attends mes résultats. J'ai écrit de nombreux emails au recteur, au département de l'éducation du Jharkhand. Pourquoi cache-t-il mes résultats? Si je ne suis pas qualifié, montrez-moi mes résultats.
9: Les manifestants dénoncent un système de recrutement miné par la corruption. Dans cet état industriel, le pouvoir est partagé entre le Front de Libération du Jharkhand et le Congrès. Shiv Shankar, professeur dans le secondaire, met en cause ce pouvoir local.
11: Ce gouvernement est aveugle et sourd, alors je demande une chose. Si vous avez des mains, arrêtez les coupables. Pourquoi se cacher derrière la police?
9: Pour élargir la mobilisation, les syndicats étudiants ont fait appel à des figures nationales. Parmi elles, Neha Bora, figure de la contestation des cafards à Delhi.
12: Notre plan est très simple. L'énergie de ce mouvement qu'on vient de voir dans tout le pays, elle doit être canalisée.
9: Premier effet de la mobilisation, 19 personnes arrêtées, dont 4 fonctionnaires, soupçonnés de fraude au concours de recrutement dans la fonction publique. Abdullah Erali, New Delhi, RFI.
2: L'instance mondiale du football prend les devants pour défendre son président. La FIFA dénonce dans un communiqué un effort concerté et continu pour affaiblir Gianni Infantino. Ce dernier a provoqué une levée de bouclier il y a quelques jours avec son projet d'investisseur privé. Hier, c'est le journal britannique The Telegraph qui a publié un article qui assure que Gianni Infantino est soupçonné de favoritisme du temps où il était à l'UEFA, l'instance européenne du foot. C'est à ces accusations que répond le communiqué de la FIFA. La répétition d'une allégation ne la rend pas vraie, ajoute la fédération.
0: Dans la tête d'un serial killer, ce n'est pas une destination très attirante, Marion, mais c'est ce que propose une exposition en ce moment à Bruxelles.
2: Oui, elle nous plonge dans les méandres de la psychologie d'une vingtaine de tueurs en série. La plupart sont très connus. Ils ont fait à un moment donné la une de la presse et ont même parfois inspiré des séries, des films. Ces tueurs en série fascinent et l'exposition, malgré ses scènes carrément macabres, attire de nombreux visiteurs. Jean-Jacques Héris y est risqué pour nous.
13: Dans la pénombre, chaque pièce est consacrée à un tueur en série. Là, il y a la queue devant un congélateur, coincé dans un coin, à côté d'une gazinière.
14: On a un cœur dans une poêle et dans le congélo, on a un tronc découpé au niveau du cou.
13: Car nous sommes là dans la cuisine reconstituée de Jeffrey Dahmer. 17 victimes au moins tuées, violées, démembrées et parfois même mangées. À l'autre bout de la pièce, un frigo ouvert. Sur les étagères, une tête coupée, un bout de cerveau dans un bocal et une Budweiser.
15: Ça fait bizarre de voir tous ces décors reconstitués.
13: Salvatore Mini est écrivain, auteur de thrillers et il est venu chercher l'inspiration.
15: Ça met très mal à l'aise en fait. Est-ce

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1: Il faut soulever un peu les choses, quoi. Soulever le monde.

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0: ça envoie du steak. Sur le 101.7 FM à Laval et le 107.9 FM à Château-Gontier. Allez, bisous les lapins et on continue d'écouter l'autre radio.
1: Tout cela, c'est très prochainement dans l'émission à... 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

0: Ah oui, parce que je voulais dire à la base, c'est que j'ai découvert cette année que j'avais une passion micro. Et que du coup, j'aimerais beaucoup, dans une autre vie, hein, faire du stand-up ou être chanteuse. Mais ça n'arrivera pas. Hein, mais...
1: Et donc, quelle a été la réponse de Beckham, de David ?
0: De David.
1: On peut se permettre d'appeler
0: David.
1: Quand
0: je l'ai contacté... Oui, mais en fait, je l'ai contacté pour venir à mon anniversaire, à ma fête d'anniversaire.
1: C'est quand ton anniversaire ?

0: je veux dire. Bah c'est oui. Cool aussi. Qui? Bah Marie. Marie, ah, elle jouait l'année dernière dans David Beckham.
1: Oui.
0: Voilà.
2: Eh oui.
1: Énorme.
2: Énorme, hein.
1: C'est énorme.
2: C'est énorme. Énorme. on peut le redire encore.
1: Énorme.
2: C'est énorme.
0: C'est énorme.
1: J'adore ce mot.
2: Énorme.
1: Non, quand pourquoi? Tu dis, bah je sais pas, tu sais, genre énorme. Tu peux le dire de manière tellement, de plein de façons différentes.
0: Alors je finis sur le thème astral.
1: Énorme. Tu vois, genre là c'est plus un daron, tu vois, qui dit ça.
0: David Beckham est donc taureau, ascendant taureau.

0: qui danse le slow à l'arbre bavard, c'était très mignon.
1: C'est vrai que, en plus on en avait reparlé, on se disait, oh, est-ce qu'on la laisse en entière parce qu'on a mis la musique de la Boom ? Et on s'est dit, soit ça flop, soit les gens sont trop contents de se retrouver pour danser ensemble entre quoi, amour, amitié, enfin on s'en foutait, l'idée c'était vraiment de se réunir.
2: Après, je crois que c'était un peu le... On s'est dit ça sur à peu près tout. Soit
0: c'est la DA.
2: Genre, soit ça flop, c'est un gros bide, soit c'est iconique. Et c'est bon, quand il y a des happenings toutes les minutes pendant 1h30, autant dire qu'on n'était pas super serein sur tout, quoi.
1: C'est clair. Et toi, ton moment marquant, c'est quoi ?
2: Moi, mon moment iconique, c'est quand les théâtreux, sont arrivés 10 minutes avant le début en me disant: tiens Louis, on t'a préparé un carton peint en vert, faut que tu l'enfiles sur ta tête, c'est un arbre. Et puis le carton il tenait pas, et en même temps j'avais deux branches dans les mains, je savais pas ce que je faisais. C'était mis un gros moment de solitude, mis un gros moment de communion.
0: Mais un sacré look.
2: Mais en tout cas merci, ouais, plutôt un sacré look.
1: C'était génial. Ouais.
0: Et toi Carla ?
1: En fait, c'est pas genre un moment marquant, c'est juste à chaque fois qu'on lançait une musique, je sais pas du tout en fait, c'est quand on regarde le public et qu'il y a un drop et que tout le monde saute et hurle, alors qu'en fait on balance une musique Eurodance qu'on écoutait au collège, et en fait tout le monde se dit ben bah oui, je l'écoutais trop cette musique, je la connais trop. Et de base c'est des musiques où on se dit, je suis sûr on se dirait, oh, on se prend pas au sérieux, en vrai on écoute pas trop, c'est des musiques un peu fun radio, un peu à l'ancienne. Et sauf qu'en fait bah c'est le moment où personne se dit ah ouais t'écoutes ça, mais en fait tout le monde danse ensemble. Et en fait il y a eu du monde, il y a eu des slams. Non mais il ouais. Y a eu deux slams.
0: De qui?
2: Du bénévole je crois.
1: Ouais. Je voyais pas trop, on voyait juste des gens porter. Enfin c'était Led Zepp. Un concert de Led Zepp,
2: rien
1: les gars, hier soir.
2: Rien que ça. Vous en avez eu pour votre argent.
1: Voilà. Non, c'était vraiment chouette. Et donc, du coup, pour transitionner là-dessus, donc, la Boom Bavard, c'était un peu... alors, on l'a créé avec tout un collectif qui s'est créé l'année dernière et qui grandit, et tout le monde est le bienvenu dedans. Mais ça a été repris, du coup, par le comité musique. Qui donc a été créé, recréé cette année. Et donc c'est pour ça qu'on a Éole et Louis cette année.
0: Aujourd'hui.
1: Pendant un an. On voulait vous recevoir déjà pour faire un petit point là-dessus. Donc comme on le disait en début d'émission, il y a toujours eu de la musique à l'Arbre Bavard, mais pas dans la même veine que les spectacles, c'est-à-dire que pas forcément d'appel à projet l'année dernière, il y a eu une petite pause, il y a aussi des choses en rapport avec le budget, c'est sûr, on peut pas se mentir là-dessus. Moi, je voulais savoir comment le comité musique a été créé et comment vous avez sélectionné la programmation un peu de A à Z. Voilà. C'est une grosse question large, mais ouais, on va pouvoir resserrer.
2: J'allais dire, j'ai l'impression qu'il y a beaucoup de questions. Ouais, historiquement, en fait, les concerts sont présents depuis la première année. Des concerts live les trois premières années. Après, on a fait une année un peu compliquée, la quatrième, d'un point de vue financier, parce qu'il n'a pas fait super, super beau. Et en vrai, on a perdu des sous. Et comme les concerts, ça coûte cher, on a fait un peu la facilité, c'est-à-dire programmer plutôt du DJ set. Parce qu'on avait déjà les moyens techniques, ça nous coûtait vachement moins de cachet. Et là, cette année, branle-balle combat, on a relancé la prog musique, on a reformé une équipe, on a relancé un appel à projet, comme on faisait historiquement et comme fait la prog spectacle, dans le but toujours d'être en accord avec les valeurs de l'asso, de programmer de la jeune émergence, etc., etc.
1: Est-ce que les critères du coup de sélection sont les mêmes qu'en spectacle ou pas du tout ?
0: En tout cas, les valeurs de programmation sont les mêmes. Après, les critères, ça varie un petit peu du coup, forcément, du fait de la forme théâtre, musique, c'est jamais, enfin, c'est difficile de comparer. Mais en tout cas, oui, nous, on essaye on est vraiment sur la même longueur d'onde. Et le but, c'est de favoriser l'émergence. Par exemple, tout à l'heure, on l'évoquait avec One Less Lung, qui ont joué un de leurs premiers concerts. C'était aussi l'idée de valoriser ce genre de choses. Voilà, la découverte, plein de choses auxquelles on essaye d'être attaché et qui, je pense, colle avec la programmation théâtrale aussi.
3: Et combien de candidatures vous avez reçues à l'appel à projet? Et ensuite, qu'est-ce qui a guidé votre choix de ces trois-là? Enfin, qu'est-ce que pour NC4 aussi, avec Léni ce matin aussi,
0: ouais, c'est
3: qui
0: ça.
3: Passe tout à l'heure. Du coup, comment vous avez pensé cette collection-là?
0: Oui, on n'en a pas trop parlé. Il y a aussi un concert juste après. Du coup, ça fait 4 groupes à sélectionner. Et nous, on a dû faire un choix de nombre maximal de candidatures à l'appel à projet, malheureusement, parce qu'on est une équipe de 7 personnes. Donc, il y a Louis et moi, mais il y a aussi 5 autres personnes qui sont avec nous dans cette aventure, notamment Carla, qui est ici présente.
1: Je ne sais pas le dire.
0: Et donc, comme on est bénévole, ça reste beaucoup de travail à l'année. Et donc, on a statué sur 150 candidatures pour qu'il y ait quand même un nombre de participants relativement élevé, mais qu'on puisse traiter à temps les demandes et aussi lire avec attention tous les dossiers, parce que peut-être qu'on aurait pu en prendre plus, mais on aurait eu moins de temps et on aurait été moins précis dans l'analyse de ce qu'on nous présentait, quoi.
1: Ouais, parce que en fait, du coup, comme il y a eu tout un collectif à recréer, ça a commencé un petit peu plus tard que la prog spectacle. Donc, au lieu de laisser courir l'appel à projet, sur un temps donné, par exemple pendant 2 semaines, 1 mois, on a dû directement, quand on a lancé l'appel à projet, se dire ok, à 150, on ferme le formulaire d'inscription, parce que sinon on n'aurait pas trop eu de temps. Et je ne sais plus exactement, on a eu 150 en
0: 2 semaines, quelque chose comme ça.
1: Ouais. 2 semaines, c'est allé quand même assez vite, parce que de toute façon, on n'avait pas le choix, parce qu'après, il aurait fallu tout écouter. Et après, il y a une vraie orga de « Ok, on se divise en deux sous-groupes pour en écouter 75. Après, on se réunit. » Et en plus, en fait, ce qui est chouette et compliqué, c'est que quand même, dans le comité, on est beaucoup à aimer beaucoup à aimer la même musique, mais on est beaucoup à aimer des esthétiques archi différentes. Du coup, il faut d'un côté prendre en compte ses goûts à nous, mais il faut les mettre de côté aussi pour capter l'ambiance du festival, que le public, c'est pas forcément nous. Et je pense qu'en fait, on a rempli le contrat, c'est ça qui est chouette. On s'est mis à la place des festivaliers et des éditions précédentes. On commence à capter un peu le public. Donc ça c'est chouette. Et du coup, le concert de ce matin, qui aura lieu juste après, l'idée c'était... Je vous laisse la parole, en fait. Je voulais vous laisser la parole. L'idée, c'était d'avoir un peu de scène, au final.
2: Ouais, en gros, on a la scène des concerts d'hier, la petite chaîne, qui est au centre du site. Et on a installé une scène aussi pour toute l'ambiance sonore du matin dans le verger, là où on se trouve. L'idée, c'était de d'installer une ambiance sonore pour le réveil. Les gens se lève, il y a de l'ambiance, il y a des musiques un peu cheloues, et c'est cool. Et l'année dernière, on a eu l'occasion de programmer Éole. On est beaucoup entre nous.
0: Hein. Je tiens à dire que j'étais pas le comité musique à ce moment-là quand même.
2: Oui, bien sûr. Mais on a programmé Éole un peu à la dernière minute. On était encore en programmation de DJ, etc. On n'était pas structuré encore de la même façon. Qui nous a fait un super live d'ambiante blip-blop bizarre au synthé modulaire, etc. Et du coup, ça nous a donné envie de reproposer une forme live cette année aussi. Et dans l'appel à projet, on a eu un petit coup de cœur sur Léni Marsouin qui du coup joue dans 45 minutes. Donc voilà, trop heureux de pouvoir vous présenter ça.
1: Carrément.
3: Et on le reçoit d'ailleurs tout à l'heure à
1: ouais,
3: la radio.
1: Ouais, normalement,
3: juste avant.
1: On va les recevoir et vous pourrez les écouter en live directement si vous n'êtes pas sur site. Bah écoute, est-ce que tu voulais ajouter quelque chose?
3: Non, pas du tout.
1: Eh ben c'est super. Eh ben, merci beaucoup les gars. On va s'écouter une petite musique pour transitionner avant de recevoir Lenny Marsouin à l'antenne. Et du coup, on écoute Lin Lin.
0: Merci beaucoup.
1: Merci.

0: Et donc, on vient d'écouter Lin Lin avec Cœur de Pirate. Nous ont rejoint sur le plateau Lenny Marsouin, Hugo et Lucia. C'est bien ça. Bonjour à vous deux.
1: Salut.
2: Bonjour.
0: Salut. On a parlé de vous juste avant. Vous faites partie des sélectionnés de la prog musicale de cette sixième édition. Et on va avoir la chance de pouvoir vous entendre. Alors, si vous êtes au festival, n'hésitez pas à nous rejoindre au village. À 11h30, vous nous ferez un live tout en douceur, réveil. Vous pouvez prendre votre café, votre petit-déj et vous poser dans le village. Et si vous ne pouvez pas, en tout cas, eh bien, on a la chance de pouvoir diffuser en direct live sur l'autre radio le concert. Vous êtes arrivé vendredi soir, il me semble.
1: Oui.
0: Vous avez pu profiter un petit peu du festival ces deux derniers jours.
1: Ouais, carrément. Oui.
2: Complètement, ouais. Notre voix en témoigne, je pense.
1: Alors, on s'est posé aussi l'après-midi là-bas, la plaine, la grande plaine. Mm-hmm. On n'a pas bougé. On a vu trois spectacles. Incroyable.
2: C'est vrai qu'on avait tout un programme, mais en fait, on s'est laissé porter, c'était trop cool. Vraiment, tous les spectacles étaient incroyables.
0: Enfin, faut se laisser porter, de toute façon, quand t'es bien sur une scène, let's go. En plus, il y a du soleil là-bas sur cette magnifique scène. Pour commencer, moi, il y avait une question qui me taraudait, c'était, j'aurais bien aimé savoir l'origine du nom de votre groupe. Si vous pouvez nous en parler, et peut-être que ça découlera aussi de comment vous vous êtes rencontrés, de la création du groupe.
2: Ouais, carrément, en vrai, ça peut. Vous serez peut-être déçus de la réponse, par contre.
1: On ne sait pas.
2: Je vais y aller ou j'y vais?
1: Ouais.
2: Vas-y.
1: Bah, d'abord, on s'est rencontrés...
2: Sur Facebook.
3: Ah, waouh.
0: Première fois qu'on a messages. Cette réponse.
3: Ouais.
1: C'est vraiment.
2: Et notre nom d'artiste vient de Facebook.
3: Ah oui.
1: Parce que on s'est rencontrés. Alors moi j'avais posté une vidéo sur internet un peu par hasard et on était amis sur Facebook, mais on sait pas pourquoi. On se connaissait
2: ouais,
1: pas.
2: C'est vrai. Non mais l'histoire est incroyable. Non mais oui, on était amis sur Facebook parce qu'on vient du même coin de la Drôme. Je sais pas si vous voyez où c'est, dans le sud-est de la France. Et c'est un petit endroit et du coup bah les gens qui ont le même âge en général ils se rencontrent. Mais nous, je sais pas, on s'est rencontrés mais on s'en rappelle pas. Et voilà. Et on avait visiblement échangé nos contacts.
1: Voilà. Il a vu ma vidéo. Et moi, j'avais fait une blague. J'avais fait qui veut faire un feat. Mais c'était une blague. Et il y a plein de gens qui m'ont répondu. Ouais, moi, je suis chaud. Dont Hugo. J'ai répondu que à Hugo.
2: Voilà. Du coup,
3: tu lui as répondu t'es qui?
1: Ouais, voilà. J'étais là, intrigant. C'est qui lui?
2: Non, mais voilà. Du coup, après, on s'est échangé de la musique virtuellement. Et après, on s'est vus pour faire de la musique ensemble. Et moi, c'était un peu la première fois que je faisais de la musique avec des gens. J'aime plutôt de la musique vraiment MAO, solo, sur mon ordi et tout. Et après le Covid, j'ai découvert quand même les instruments, genre la guitare, la basse, tout ça. Du coup, ça m'a donné envie de faire de la musique avec des gens. Donc c'est pour ça que j'ai répondu à ta bouteille à la mer.
3: Donc le Covid, c'était en 2021
1: 21.
3: Donc ça fait 5 ans que vous travaillez ensemble.
1: Ça fait 5 ans qu'on se connaît. En fait, après, on a fait cette chanson le premier jour. On a encore les enregistrements. D'ailleurs, c'est ceux qu'on a gardés pour une chanson qui existe, qu'on va faire tout à l'heure, peut-être. Et voilà, le premier jour, on s'est rencontrés. Et après, oui. Et en fait, on a commencé à faire de la musique un an après, vraiment.
2: Oui, en fait, on avait chacun un projet solo. On s'est juste vu pour faire un son. Et en fait, le projet Lenny Marsouin est venu plus tard. À la base, c'était pas forcément une évidence qu'on fasse tout un projet ensemble.
1: Et ouais. le nom.
3: Et le nom, oui,
1: le
3: c'est
1: nom,
3: ça.
1: Le nom,
2: on, a, on a bien divergé là.
1: Était sur Facebook, alors je l'ai vu passer et j'étais là. Putain, c'est qui s'appelle Lenny Marsouin? Quelqu'un s'appelait Lenny Marsouin en fait sur Facebook.
3: Et un autre ami inconnu, ouais. Ah oui, je ne savais pas pourquoi on l'avait ajouté.
2: Ça se demandait comment on ajoute des gens sur Facebook.
1: Exactement, je ne la connais pas.
3: Elle dans la Drôme.
2: Dans le noir comme ça, là. Au hasard.
1: Non, celle-là, elle était au Québec.
3: Au Québec, tu disais. Fou rire au plateau.
1: Ouais, elle était au Québec, Lenny Marsouin. Et je crois qu'il y a des marsouins au Québec.
2: Il y a pas mal de marsouins au Québec, apparemment.
3: Qui est un animal, le marsouin.
0: Ouais, attends, on parle du nom de famille ou du... Ouais, de l'animal.
2: Le marsouin est un animal, ouais.
1: Il y a pas mal de marsouins animaux. Et c'est pour ça, ça a dû la faire délirer. Et du coup, Hugo me dit, mais putain, si on a un groupe de musique un jour, on va s'appeler Lenny Marsouin, c'est trop marrant, quoi. On a juste fait lol, ce nom quoi.
3: Et vous l'avez contacté pour la prévenir ou pas?
1: Oui.
2: Oui.
3: Et elle a accepté?
1: Oui, elle a dit oh, ce serait un honneur. Enfin, ouais, on a contacté une pote à deux potes à elle qu'on a retrouvée. Mm. Elle a dit oui, oui, c'est tout bon.
3: Super, bah on l'embrasse.
1: Merci oui, Léonie Marceau.
2: Merci Léonie Marceau pour l'inspiration.
0: Alors, faut qu'on la retrouve.
3: Ouais, faut qu'on la retrouve.
0: J'ai trop envie de la retrouver.
3: Alors, moi, j'avais une autre question qui me taraudait. Parce que dans le programme, sur le genre musical que vous avez indiqué, il y a marqué pop électro-aquatique. Et je me demandais pourquoi.
1: Pourquoi, Hugo?
3: Pourquoi? C'est ma question préférée.
2: Eh bien, tout simplement parce que du coup, nous, c'était vraiment le délire. En fait, à la base. Du coup, vu qu'on avait chacun des projets solo, en gros, ce projet, c'était un peu un exutoire pour sortir en fait les sons qui rentraient pas forcément dans la DA de nos projets. Mmh. Et du coup, on a créé un peu l'alter ego fictif du coup de Léonie Marceau, qui serait du coup un marsouin. Parce que je sais pas si vous avez déjà vu la tête d'un marsouin, mais c'est très très drôle.
1: Mignon.
2: Ça a l'air très très gentil. Et du coup, après, aussi dans les sonorités, notamment pas mal avec les sons de synthé, des textures et tout, on est... Enfin, en fait, c'était un peu le fil rouge du projet, quoi. Des sonorités aquatiques, assez ambiantes. C'est quand même un projet assez calme aussi. Ouais.
0: Parce que ça se compose comment sur scène, les instruments et les machines?
1: On a un îlot central avec, des synthés, notamment le mini-log qui fait des sons un peu de baleine, comme ça, tu vois, de... et plein d'autres sons d'ailleurs. Un APC, un contrôleur qui va lancer des boucles, l'ordi du coup. Et après, on a guitare basse du côté d'Hugo qui fait aussi les bacs et,
2: ouais, c'est ça,
1: après, et clarinette de mon côté.
2: Et clarinette.
0: Ok, trop chouette. Et donc, vous serez sur la scène qui est. Vraiment chouette, c'est Isaline du coup qui fait partie du comité musique qui a construit cette scène, qui a repris un vieux lit et elle a mis des pratos dessus. Enfin, en fait, on a l'impression que c'est un immense lit en ferraille assez chouette. Du coup, ça va vachement bien, je trouve, avec ce que vous allez proposer, quelque chose de très ambiante, comme vous dites, très chill et très très proche du public. Et ça, c'est vraiment chouette. Pour enchaîner, du coup, vous m'avez parlé d'un projet quand on a un petit peu discuté au sujet. Alors, comme vous m'avez dit, le projet n'est pas encore commencé ou terminé. Je ne sais pas, il n'est pas encore commencé peut-être.
2: Il n'est pas encore commencé.
0: Au sujet de Flo, qui est. Alors, est-ce qu'on peut le considérer comme un film d'animation ou un dessin animé?
1: Oui,
0: je
1: ne sais pas. Ouais,
2: un film d'animation. Ouais.
0: Alors, on ne l'a pas vu. Respectivement.
3: Personne autour de cette.
0: Moi, j'ai voulu le regarder parce que je me suis dit si je le regarde, il faut que je sois dans des bonnes conditions, je pourrais pleurer vraiment pendant tout parce que ça raconte l'histoire d'un chat qui parcourt le monde et c'est vraiment sur la condition animale et les dessins sont assez exceptionnels. J'incite tout le monde à le regarder parce que même en regardant la bande-annonce, il prend aux tripes. Et donc là, on va parler plus de la musique. Vous avez reçu une commande. Quelle est-elle?
1: Alors du coup, cette commande, on la reçoit de la Cinémathèque de Toulouse et du Métronome. Nous, on vient de Toulouse, qui est une salle à Toulouse. Et donc, il y a un festival qui s'appelle Synchro, de musique à l'image, enfin de ciné-concert en fait. Et voilà, ils nous demandent de faire la musique pour le film Flo en live. Et de créer, d'avoir carte blanche sur 1h24 de film. Voilà, de musique quoi.
2: Ouais, carrément. C'est un exercice qu'on n'a pas du tout eu l'habitude de faire. Donc c'est cool, c'est un chouette projet. Après, c'est un peu flippant aussi de se dire qu'il faut composer 1h30 de musique là, pour novembre.
0: Mais, novembre là ?
2: Novembre là, ouais.
0: Ah oui, d'accord.
2: Oui. Okay. Et qu'on n'a pas commencé.
0: Yes.
2: Ni vu le film. Ah, mais on ira sur Facebook, on ira chercher des idées.
0: Qui a déjà vu Flo sur Facebook? Et ça, c'est des exercices auxquels vous aviez déjà pensé? Composer de la musique, enfin faire des ciné-concerts?
1: Un ciné-concert, pas forcément, mais par contre, la musique pour le cinéma, grave. Mais surtout ouais. Toi, Hugo, je trouve.
2: Je pense que la musique à l'image, ouais, c'est quand même... C'est quand même hyper inspirant. Moi, après, j'ai des potes qui réalisent aussi des docus, tout ça, donc qui m'avaient déjà demandé de faire un peu de musique à l'image. Et ça m'avait trop plu, quoi. Mais après, là, ciné-concert, pour le coup, c'est un truc que je connais pas du tout. Et c'est quelque chose qui me bottait bien, mais j'avoue que je voyais ça dans une temporalité peut-être un peu plus... Peut-être pas forcément maintenant, mais bon, c'est cool que les opportunités, elles arrivent. Et...
1: Mais c'est vrai c'est que trop c'est trop intéressant, moi, la musique animale. Enfin, j'adore le cinéma et tout ça, t'as trop envie de faire... de rendre hommage à ce qu'il y a à l'écran. Enfin, c'est
2: trop... Oui, oui, il y a quand même un lien direct avec... ouais, c'est entre l'image et le son. Nous, notamment, enfin... On est un projet musical, mais aussi on dessine tous les deux. Et on a quand même aussi toute notre identité visuelle et tout. Enfin, c'est un truc qui nous tient grave à cœur presque autant que la musique, finalement. On a réalisé pas mal de clips, notamment aussi en animation. Du coup, c'est un truc qu'on connaît un petit peu aussi. Enfin, alors, dans d'autres, on n'a pas la prétention d'être au niveau de ceux qui ont fait Flow, mais...
3: Et quand vous dites musique à l'image, donc là dans le cadre de Flow, le film a été produit, donc toutes les images ont déjà été produites, mais d'habitude, est-ce que vous êtes quand vous, dans Dr. Hugo, t'en as déjà fait, est-ce que tu entres d'abord en dialogue avec le ou la réalisatrice en amont du film, ou est-ce que tu commences à composer à partir des images ?
2: Eh ben, dans le cadre des documentaires que j'ai, enfin où j'ai fait la musique, c'était clairement plutôt une commande, donc vraiment rentrer d'abord en, enfin ouais, enfin il y avait notamment des morceaux de référence aussi, donc en fait juste ouais pour définir l'ambiance, le mood dans lequel il faudrait être, et après c'est un échange, moi je vais faire une proposition et après ouais c'est des allers-retours et beaucoup de petites modifications, enfin c'est assez précis en fait. Si on veut que ce soit synchro avec l'image. Mais là, dans le cadre de Flow, j'ai l'impression que ce serait plus... En fait, on a vraiment carte blanche et je pense pas forcément qu'on va rentrer en communication avec les gens qui ont fait le film.
3: C'est ça. Parce qu'en fin de compte, là, c'est comme si vous alliez faire une autre proposition de bande originale, en fait.
2: Ouais, carrément. C'est parce ça. Qu'en soi, il y en a une de bande originale.
3: Oui, il y en a déjà une.
2: Le travail a déjà été fait, en fait. Mmh. Donc oui, là, l'idée, c'est de... D'ailleurs, on se demandait, parce qu'en fait, du coup, nous, on reçoit la version du film sans musique. On se demandait si on regardait quand même le film avec la musique originelle ou si ça allait trop nous aiguiller sur des trucs.
3: On peut faire un vote dans le public peut-être.
2: Ouais.
3: Non, je plaisante. Ouais. Mais, mais c'est vrai que c'est une grosse question. Enfin, est-ce que, et du coup, ça vaut le coup de ne pas l'avoir vu avant de recevoir cette commande aussi,
2: ben,
3: pour
2: ouais.
3: Voir à quel point vous laissez votre univers sonore
1: carrément.
3: Vraiment trouver complètement sa place. Et je pense faire une vraie... pas contre-proposition dans le sens où ça viendrait en contre entre guillemets la première, mais vraiment une proposition qui est en parallèle plus et qui a vraiment tout son univers et toute sa DA. Enfin, je pense que ça peut être un dialogue artistique qui est hyper riche avec les réalisateurices de ce film, quoi.
1: Grave. Imagine, on fait exactement la même chose.
0: Ça serait énorme.
3: Ça veut dire que les images parlent d'elles-mêmes.
1: Ouais, c'est
3: enfin, ça veut dire que les images ont un son qui, du coup, que vous avez en commun avec les premières personnes qui ont fait la BO, quoi.
0: Ouais, mais en plus, ça peut être chouette et un peu marrant de, du coup, pas avoir vu le film et de comparer après.
2: Oui,
0: vraiment,
2: oui,
0: les deux versions, ça peut être vraiment hyper intéressant.
3: Nous, on est plutôt pour, du coup, que vous écoutiez pas, vous regardiez pas Flo.
2: C'est ce que je me disais aussi.
1: Ok. Ça va être bizarre de regarder un film, c'est un peu shred, tu sais.
0: Juste ouais, vous éteignez la lumière et vous regardez juste sans son.
3: Vous ne regardez pas du tout Flo.
0: Ouais, carrément. Et pour revenir sur votre duo, et parce qu'on est un festival qui met en avant des artistes qui sont émergents et émergentes. Chacun et chacune sont à des stades un peu différents de l'émergence, mais on reste quand même sur une scène qui est en cours de professionnalisation. Alors ça veut pas dire que les personnes sur scène, parce qu'en fait je pense qu'il faut le rappeler, les personnes sur scène savent de quoi ils parlent, ils et elles parlent, ils savent, ils connaissent la musique, ils connaissent le théâtre, mais ils sont encore en cours de professionnalisation dans les critères, on va dire, de subvention, d'accompagnement. Moi je voudrais savoir où est-ce que vous en êtes actuellement en termes de projet, de scène, comment vous... Est-ce que c'est la galère? non, mais faut
1: non,
0: le dire,
1: roule,
0: en fait.
1: On roule sur l'or.
0: Bah oui.
1: Non, on en est où? On est, alors je dirais qu'on est un groupe émergent de Toulouse, dans le sens où on a un peu fait notre place à Toulouse, mais alors très moindre mesure. Mais voilà, on en est là, en gros, scène locale,
2: oui.
1: Proche des gens pas loin, quoi.
2: J'ai l'impression qu'on est aussi un peu sur une période de transition où on est plus prêt à s'investir sur le projet, notamment avec le projet Flow qui va nous demander plein de temps. enfin, on est, enfin, toi, t'es intermittente, mais tu fais aussi du théâtre. Enfin, en fait, on fait la musique, c'est à la fois, enfin, c'est presque notre métier, mais on complète avec d'autres choses, quoi. Moi, je fais aussi, je travaille dans une salle de spectacle, je suis barman. Enfin, on doit jongler aussi. Je pense que c'est ça aussi aujourd'hui, être intermittent du spectacle, c'est avoir plein de casquettes. Je suis aussi technicien du son. Enfin, globalement, on jongle avec plusieurs emplois pour bricoler quelque chose, mais.
0: D'accord. Non mais c'est grave important de le rappeler qu'en fait actuellement il n'y a pas le choix de jongler avec plusieurs casquettes comme tu le dis,
2: ouais.
0: Parce que financièrement on s'y retrouve pas et que le fait de pouvoir aussi se professionnaliser, trouver des dates et bouger un petit peu partout, c'est aussi se construire un réseau, donc il n'y a pas le choix d'aller à la rencontre des autres et ça demande une énergie de fou. Pour les artistes et donc c'est important de le rappeler
1: ouais et de savoir qu'est-ce que tu veux investir aussi dans ton projet de dire voilà moi je dois déjà gagner ma vie mais en plus pour que mon projet il avance il faut tout donner dedans mais en fait ces sous est-ce que je vais les retrouver enfin c'est tout un truc stressant quoi t'as peur de tout perdre enfin ça.
0: Ouais, bah malheureusement, on est encore dans ce schéma pour, je pense, beaucoup d'artistes. Pour terminer l'interview, je vous ai posé une petite question en amont. J'aime bien poser ce genre de questions en fait avec des situations un petit peu concrètes, savoir quelle musique on écoute à tel moment de la journée dans telle situation. Moi, je vous ai demandé quelle musique vous écoutez avant de rentrer sur scène. Et vous m'avez répondu que vous n'en écoutiez pas.
2: Et ouais.
1: En fait. Pas du tout.
0: Est-ce que vous avez un petit... Bah du coup, si vous n'en écoutiez pas, c'est parce que vous avez un rituel ou justement pas du tout ?
1: Non.
0: Non.
2: Non, on n'a pas vraiment de rituel. Mais non, je sais pas. C'est vrai que la musique... Finalement, bizarrement, la musique, c'est pas du tout dans notre rituel, en tout cas. Qu'est-ce que j'allais dire ? Est-ce que t'as quelque chose à ajouter ?
1: Non, il y a plein d'autres moments où on écoute la musique, bien sûr. Bah à ce moment-là, c'est non. Et ça a été dur comme question. Je me disais, putain, mais qu'est-ce
2: on s'est dit, ouais,
1: il faut attends, que ce soit une musique qui t'inspire, qui te donne du courage, en fait. C'est pour ça qu'on a mis Alice Huvillou, elle rassure, tu vois. Elle...
2: Oui, de ouf. C'est une artiste qu'on kiffe trop. Enfin, qui te met dans une vibe trop cool, où t'as envie de chanter, enfin, c'est trop bien.
1: C'est ça. T'as envie d'être bien, d'être toi-même, voilà.
3: Et avant peut-être de composer de la musique, est-ce que c'est quelque chose que vous... Est-ce que vous écoutez de la musique avant de composer ? J'imagine un peu comme il y a beaucoup d'auteurs, d'autrices qui ont besoin de lire même quelque chose qui n'a aucun rapport avec ce sur quoi ils sont ou elles sont en train de travailler et après se mettre ensuite à l'écriture. Est-ce que vous avez ça ou pas du tout ?
1: Je capte ce que tu veux dire.
2: Je pense, moi c'est plutôt les concerts, j'ai l'impression qui m'inspirent vraiment le fait de travailler dans une salle de spectacle. En fait j'en vois plein. C'est vraiment un truc qui me nourrit où je vais avoir des idées, après je vais revenir commencer à faire du son.
1: Dire ok,
2: il faut que j'implémente ça que j'ai vu, qui m'a plu. Plutôt là-dedans, ouais. Après, bien sûr, on est des grands consommateurs de musique, mais pas forcément... Enfin, en fait, c'est des trucs qui infusent un peu dans ton cerveau, j'ai l'impression, qui sont toujours un peu en arrière-plan, mais pas forcément avant de se faire une session, on n'écoute pas forcément de la musique.
1: Non, mais je suis d'accord avec toi, le live est hyper inspirant.
2: Ouais, c'est surtout ça.
1: À chaque fois que je vois un concert, ça fuse dans ma tête, il y a mille idées, je suis là, ok, je vais faire ça. Les concerts d'hier étaient super inspirants, c'est trop bien.
2: Voilà, on peut leur dire quand même, ils sont là. Merci, vous nous avez inspirés.
1: Le petit saint est là.
3: Saint est mignon. Et donc là, la chanson que vous avez choisie, pourquoi vous l'avez choisie, elle ? Comment vous l'avez choisie ?
1: Pour ce truc de donner du courage et de la force et d'avoir confiance en soi. Et voilà, cette chanson pour moi, c'est ça.
2: Ouais, c'est ça, c'est vraiment une musique familière qui est dans toutes mes playlists, genre vraiment littéralement. Donc c'est un truc hyper familier, je sais pas, qui est hyper réconfortant. Genre, ouais, ça te met dans une bonne vibe pour monter sur scène, je pense.
0: Mais d'ailleurs, là-dessus, quand vous vous êtes rencontrés en vrai, pas sur Facebook, est-ce que vous avez capté, ou même dans vos premiers échanges, que vous étiez vraiment sur les mêmes genres musicaux ? Ou est-ce que vous vous êtes fait découvrir que... Enfin, vous êtes arrivés au même point pour créer votre groupe, mais... Est-ce que vous vous êtes fait découvrir des aspects que vous n'auriez pas trouvé tout seul ?
1: Ah ouais, c'est exactement ça. Enfin, on n'était pas du tout sur les mêmes genres musicaux. vraiment à l'opposé, quoi. Enfin,
0: ah ouais,
2: ouais. Mais même aujourd'hui, enfin, on écoute quand même des musiques assez différentes, je pense.
1: On n'écoute pas la même chose.
2: Même si on a
1: chose,
2: un
1: ouais.
2: terrain d'entente commun.
1: Ouais. Mais oui, c'est. Ouais.
0: Et pour donner une idée, vous êtes sur pour voir.
1: Alors, moi, j'écoute des chansons avec des textes. Mais même maintenant, je vais aimer même des meufs qui font du rap ou genre, je sais pas, j'écoute Hadès de Planète, j'adore. Et Hugo, il écoute pas du tout. Et toi, tu fais en plus de la chanson française en fait dans.
2: Oui, moi, il y a quelques années, j'écoutais que de la musique, enfin électronique, sans paroles. Et je pense que j'avais jamais trop écouté de chansons françaises. Genre, je pouvais pas écouter des musiques en français, je sais pas pourquoi. Alors que c'est ce qu'on fait aujourd'hui, donc c'est quand même drôle.
3: Tu veux dire, vous chantez en français ?
2: Oui.
1: Ouais. Ouais.
3: Oui, c'est ça. Et comment, enfin, du coup...
2: Ouais, vas-y, je principalement en français, ouais.
3: Et bah, comment se passe... Enfin, comment vous avez écrit, du coup, les textes de vos chansons ? Comment ça s'est passé ?
1: Soit j'arrivais avec un texte et après je dis à Hugo, putain, je veux un truc comme ça, et on voit ensemble. Soit Hugo, il va se taper un délire sur ses machines et son ordi, et il me dit, attends, il y a un truc... Et j'essaye d'écrire pendant qu'il fait la musique, et voilà.
2: Oui, c'est quand même globalement, on peut le dire, Lucia qui écrit les textes quand même. Parce que c'est de là d'où tu viens. Enfin, d'abord, je pense, avant la musique. Enfin, pour toi, j'ai l'impression que la musique, c'est un moyen de partager
1: exactement.
2: Tes textes.
1: Exactement, ouais, c'est pour ça que j'ai fait la musique. Mm.
0: Ok, bah écoutez, trop chouette, merci d'être venu à l'antenne. Du coup, bah, on rappelle, là, il est 11h14 et dans un quart d'heure on peut vous retrouver sur la scène du Verger en live pendant une heure, et je rappelle que si vous n'êtes pas là vous pouvez les entendre en live à la radio. Pour se quitter, on va quand même écouter la musique que vous nous avez envoyée, Alice oui. Phoebe Lou, on dit, c'est ça, avec Touch, et donc en tout cas bon concert et à tout à l'heure.
1: Merci
2: à
1: vous pour l'invitation.
2: Beaucoup.

0: Et donc, on se retrouve avec Rosa Erwan de No Sex Last Night. Comment ça va ?
1: Super génial. Super ouais. Méga génial. Génial. Ouais. Un peu fatigué.
2: Ah.
1: Un peu fatigué, mais c'est bon signe.
0: Bah, merci de nous rejoindre ce matin sur le plateau de la radio Bavarde. On aime bien se poser cette question avec Carla, tous les groupes et toutes les compagnies qu'on reçoit. D'où vient le nom de votre groupe ?
1: Le nom de notre groupe, donc on s'appelle No Sex Last Night, et c'est un film de Sophie Calle qu'on a vu dans un cinéma où elle était là pour parler de son film. C'est un peu un road movie d'un couple en déchirement aux États-Unis. Et nous, ça nous a beaucoup touchés. Et c'est un an après, quand on cherchait un nom de groupe, ça nous est venu dans la tête et on a dit. Enfin, en fait, on n'arrivait pas à l'enlever, on s'est dit No Sex Last Night, c'est ça. C'était bon.
3: Ouais, parce que c'est un film qu'on a vu quand même 2-3 ans avant de se dire on va faire un projet. Donc, ouais, voilà, quand on a cherché un nom, on a cherché et puis d'un coup c'est venu, on s'est dit c'est ça.
2: Parce que vous faisiez déjà de la musique avant ça, tous les deux.
3: Ouais, alors toi, oui, t'avais des groupes, t'as eu plusieurs groupes. Toi moi, j'ai fait de la musique, j'avais des groupes de reprise au lycée, mais la composition, c'est venu assez tard. Et j'avais un autre métier avant, je travaillais dans l'événementiel, dans la bande dessinée notamment, jamais je me serais dit que j'allais faire un groupe. C'est qu'on s'est rencontrés, en fait, à un moment de nos vies où, je sais pas, ça a matché, j'ai commencé à composer et on avait envie de composer le même style de musique. Et on s'est dit, vas-y, on fait un projet, quoi.
0: Vous vous connaissez avant d'aller au cinéma, quoi ?
3: Ouais. Oui, on se connaît depuis le lycée. En vrai, ça fait 10 ans qu'on se connaît,
0: Okay. On
3: va dire. Ouais. Et ça fait 10 ans qu'on se connaît, mais de vue, etc. Lui avait ses projets, moi j'étais dans un autre lycée et tout. On s'est perdu de vue et on s'est retrouvés quelques années après. Sans faire de la musique pour autant, mais vraiment le projet est venu il y a 2-3 ans, quoi.
1: Ouais.
3: On a envie de composer ensemble.
2: Et du coup, donc, hier soir, vous étiez sur la scène de l'Arbre Bavard. Vous étiez le dernier groupe sélectionné à l'appel à projet qui est passé, qui a mis le feu. Et pour les personnes qui n'étaient pas là, est-ce que vous pouvez nous expliquer ce qui se passe sur scène ? Alors, c'est nul, quoi. Enfin, quel genre musical ? Enfin, c'est pas trop... Enfin, qu'est-ce que vous estimez faire ? Et qu'est-ce qui se passe sur scène ? Quel type de machine ?
1: Nous, on est inspiré beaucoup par la musique électronique Cold Wave et EBM. Je sais pas si ça se ressent à 100% dans le live, le côté
2: si.
1: Un peu... Ouais, ok,
2: si,
1: très
2: si,
1: bien.
2: À fond, à fond.
1: On nous a déjà fait plusieurs fois la remarque de Cold Wave, mais en fait, c'est pas très froid. Ok, bah, d'accord. Mais je comprends. Et après, on a beaucoup de synthé. Des prods, c'est pas, y a pas d'instrument acoustique quoi, y a pas de guitare ni de batterie. Et nous, ce qu'on aime, c'est être vraiment avec le public à 100%. On essaye d'avoir cette inspiration un peu Cold Wave, mais pas forcément de reprendre les codes. C'est-à-dire de, souvent les gens qui chantent de la Cold Wave sont très tristes et on adore ça. Hein,
3: habillé en noir, il fait un peu la gueule.
1: Vraiment, on adore ça, mais c'est pas à 100% notre personnalité. Du coup, on essaye sur scène d'avoir ce truc plus rassurant et plus proche du public. Voilà.
3: Mais ce qui est super, on adore les artistes.
1: Hot Wave, c'est pas mal.
3: Ouais, Hot Wave, c'est bien. Nouveau genre. Mais on est aussi beaucoup inspiré par la New Wave, on va dire, des années 80 et tout. Enfin voilà, plein de groupes emblématiques. Depeche Mode, les Cure, des trucs comme ça. Qui, Taxi Girl. Y a plein de petits groupes aussi qu'on a découverts qui n'étaient pas trop connus. Un groupe qui s'appelle 2. Comme le chiffre, peut-être que vous connaissez.
0: Ouais.
3: Mais incroyable, une découverte pour nous, pour moi notamment, qui a été hyper important dans la composition musicale. Et voilà, il y a plein de projets, et même on est beaucoup inspiré par la Cold Wave actuelle berlinoise. Il y a plein d'artistes qu'on adore, des Molly Nielsen,
1: Cosy Müller
3: aussi. Il y a plein de projets. Actuel, mais ça fourmille en fait, et il y a une scène alternative qui est hyper riche en Europe, mais pas que. Donc en fait, on s'est inspiré de plein de choses différentes, mais pas forcément de la musique française en vrai.
0: Mmh.
3: En vrai, c'est pas ce qui nous influence, ce qui nous inspire.
0: À
3: mais c'est trop bien, on en écoute, mais je veux dire, Ouais.
0: À l'instant, Lenny Marsouin, qui est le groupe là, qui va jouer bientôt, il nous disait que eux, c'était vraiment les concerts live qui les inspiraient, ouais. Pendant lesquels ils avaient vraiment toutes. Enfin voilà quoi, c'est les moments qui les nourrissent et tout. Vous, c'est quoi du coup qui vous nourrit vraiment dans votre composition ?
1: Bah forcément, de voir des concerts, ça donne envie de monter sur scène.
0: Ok.
1: Ouais, c'est tout le temps comme ça, j'ai un peu la rage où je me dis, là j'ai trop envie de faire de la musique parce que je vois des gens faire de la musique. Et sinon, bah, on en écoute beaucoup, donc forcément, ça nous inspire. Il y a certains artistes, moi je trouve, qui me donnent envie de faire de la musique. Genre King Krul, je sais pas pourquoi, dès que je l'écoute, j'ai l'impression d'avoir envie de composer. C'est un artiste comme ça, alors que c'est pas du tout dans notre style, mais c'est artistiquement quelque chose qui m'impacte et où je me dis, j'ai envie de créer aussi, là c'est bon, c'est parti.
3: Ouais, et moi aussi, les expositions aussi, ça me donne envie de créer. Enfin, je vais beaucoup en expo depuis très peu, enfin, depuis peu de temps. Et on habite à Paris, donc on a la chance de pouvoir voir plein d'expositions différentes. Et ouais, les images m'inspirent beaucoup aussi pour créer, quoi.
0: Est-ce que quand tu vas en expo, t'écoutes de la musique ?
3: Ouais.
0: Ouais, moi aussi c'est quelque chose que je fais et ouais, j'aime bien, et c'est assez marrant de traverser un album où, avec des œuvres qui n'ont aucun rapport.
3: Mais moi j'adore aller seule en expo aussi, enfin, du coup je trouve que c'est un truc un peu solitaire parfois, enfin, moi j'aime bien. Et en effet écouter de la musique aussi en même temps, ouais. Y aller aux horaires où il n'y a pas trop de gens et tout.
0: C'est intéressant le lien avec Sophie Kahl que vous faisiez tout à l'heure aussi, enfin, c'est quand même aussi une artiste de visuel.
3: Ouais, enfin, carrément. Et du coup, No C'est Class Night, c'est, ouais, c'est son film documentaire. Et je reviens sur le choix du nom aussi, parce qu'il y a en effet le titre de ce documentaire de Sophie Kahl, mais c'est aussi on a créé le groupe un peu à une période où les médias, je sais pas, disaient que les jeunes baisaient plus et tout. Il y a un truc un peu autour de ça. Et du coup, on s'est dit que ça matchait bien aussi avec le nom. Le nom à cette époque-là, je sais pas, il y a un truc d'époque qui correspondait bien.
1: Ouais, No Sex Last Night parce que éco-anxiété.
3: Ouais, il y a un truc derrière ça aussi.
1: Pas. Comme on s'est dit, ça résonne un peu avec la génération et nous, quoi.
0: Vous adressez ça dans vos textes ou ça vient d'ailleurs, excusez-moi.
1: Je pense, on a une chanson qui s'appelle Paradis où on parle de ça. On parle de tout ce qui est plastique, on le décrit comme ça, mais c'est pour nous tout ce qui est fake, tout ce qu'on nous assène un peu tous les jours, toutes les infos qu'on reçoit, et on sait plus forcément où piocher, et ce qui est le vrai du faux, on va dire. Donc on le dit pas frontalement, c'est un peu, on va mettre pas mal de métaphores pour parler de ça. Enfin, en tout cas sur les premiers titres qu'on a sortis, je pense que plus tard on va essayer d'être plus direct dans nos propos, peut-être un peu plus engagé aussi. De prendre plus parti, parce que pour nous l'art c'est quelque chose qui est indispensable dans la lutte, et c'est un souhait pour les chansons, je pense, qui vont venir plus tard.
3: Ouais.
2: Tu parles de plus tard, vous en êtes où dans des dates à annoncer
3: Bah ouais, carrément, on a sorti notre premier EP en avril dernier.
2: Ok, bravo.
3: Qu'on a autoproduit nous-mêmes, financé nous-mêmes, etc. Donc on est hyper fiers du projet.
2: Vous faites tout de A à Z,
3: ouais.
2: Tous les deux.
3: Ouais, on fait tout. On est accompagnés en tour. On a une tourneuse depuis janvier. Donc ça nous permet de toucher des festivals, des salles un peu plus grandes. Ça nous aide beaucoup. On est en distrib digital aussi, mais sinon on n'est pas en label encore, ni en édition. Mais on aime bien un peu cette idée d'indépendance aussi. C'est assez difficile parce que au quotidien c'est pas tout le temps facile, mais ça nous offre une liberté qui est immense, et on a juste besoin de se mettre d'accord tous les deux, d'essayer de trouver de l'argent, on peut en trouver, et après on fait ce qu'on veut, quoi. Et justement aussi sur le côté visuel, des fois ça peut être un peu dur, parce qu'aujourd'hui la musique sans visuel c'est un peu compliqué, quoi. T'es obligé d'avoir une direction artistique, et le fait de ne pas avoir d'argent, ça nous pousse à trouver des idées, qui ne coûtent pas cher, et c'est hyper inspirant. Mais du coup, oui, on a sorti un EP et on a des dates qui arrivent un peu partout. On a une date à Tours le 4 septembre aux Îlots Électroniques. Sinon, on a une date à la Felicita à Angers, le festival de la Felicita le 28 août.
4: Ils sont là.
3: Le 29 au Pen Beach aussi. Et puis sinon, on joue notre prochaine grosse date qui n'est pas encore annoncée, mais on va jouer au FGO Barbara le 19 novembre à Paris pour le Ici Demain Festival.
2: Waouh!
3: Donc,
2: c'est super.
3: Ouais, c'est cool. Et voilà, s'il y a des gens qui habitent à Paris, voilà, ce sera une chouette date aussi. Donc ouais, on a des dates régulièrement, en vrai. C'est cool. Mais c'est ce qui nous fait vivre aussi.
0: Bah oui, c'est super. Enfin, ce que tu disais tout à l'heure par rapport à l'émergence, je trouve que est très parlant. À la fois cet endroit de grande créativité, ouais, et en même temps du coup d'indépendance qui, ouais, des fois est justement absolument ce qu'il faut pour justement déployer tout un univers, toute une DA. Et en même temps, des fois, juste c'est rageant parce qu'on aimerait juste pouvoir faire ça avec, ouais, des moyens

0: l'argent, ça se trouve, qui va jamais nous revenir. Bon, après, c'est pas grave, on n'est pas à plaindre, on est intermittent. Enfin, on a la chance d'être intermittent du spectacle. Mais c'est des questions qu'on se pose beaucoup, de savoir si on met notre argent à nous, ou alors est-ce qu'on essaie d'aller choper des subventions, ou ailleurs. Je sais pas pourquoi je raconte ça.
1: Non, mais c'est un pari, et c'est,
0: ouais, c'est, ça.
1: C'est une vraie question dans l'émergence. Ça, là, maintenant, donc, vous êtes intermittent et intermittente,
2: ouais.
1: Tous les deux.
2: Ouais.
1: Avant, vous avez sûrement dû, bah, du coup, pour comparer avec Lenny Marsouin qui était là avant, ouais. Je pense que vous êtes aussi passé par la case d'avoir un travail à côté en faisant de la musique.
0: Carrément. Puis même, ouais. On fait pas que ça. On a, pour compléter nos heures, on prend tout ce qui passe.
3: Bah ouais.
0: Mais ouais. Le projet, après, ça nous fait de plus en plus d'heures, et c'est bien. À terme, peut-être que ce sera que ça, mais pour l'instant, on complète, et comme tout le monde, en fait.
2: On a quand même la chance d'être intermittent, c'est un statut qui est juste incroyable pour la création, il faut le rappeler aussi quand même, parce que ouais, moi, j'ai eu un travail avant, en même temps de créer. Enfin, je faisais un 39 heures par semaine, tu fais ta musique le week-end ou le soir, mais t'as juste pas la tête à ça. Et le fait d'être intermittent du spectacle t'offre du temps. Donc, t'as, on va dire, un seul et même métier. Et c'est une chance folle. Donc, on en profite, ouais.
0: Il faut se battre pour garder ce statut.
2: Carrément. Oui, parce que je pense que si ce statut disparaît, il y a
1: c'est la
2: une grosse partie de l'émergence musicale, ouais. Artistique en général, qui disparaît. Enfin, la musique va être faite que par des gens qui sont riches, qui ont de l'argent. Et tu perds un peu aussi... je sais pas, des courants alternatifs, des choses nouvelles en fait, qui font évoluer
1: non,
2: l'art.
1: C'est clair.
2: C'est sûr.
1: Ça serait vraiment dommage. Donc,
2: ah
1: t'as
2: ouais,
1: raison
2: je pense
1: de le rappeler.
2: On perdrait une grosse richesse artistique. C'est
1: ouais.
2: Même évident, parce qu'il y a beaucoup d'artistes aujourd'hui qui sont connus, mais qui sont passés par l'intermittence. Grâce à ça, ils ont pu. Je sais pas, il y a de nouvelles choses qui arrivent à chaque fois. Et ouais.
1: Ouais, ouais, c'est clair. Et puis en plus, il y a des genres qui sont considérés comme sous-genre,
2: ouais.
1: Par certaines personnes, et on est voué à voir ce genre de genre ne plus être diffusé, peut-être continuer à exister, mais de manière dans l'ombre, quoi. Et ça serait vraiment ça serait vraiment horrible. Ça veut dire que ça serait clairement de la censure, quoi.
0: Ouais.
1: Et c'est pas
2: ouais.
1: Ce qu'on veut dans la musique,
2: non
1: ouais. L'art en général, je veux dire. Ouais,
0: la censure,
1: cas,
0: c'est
1: ouais.
0: Non.
1: Ça, la censure, c'est non. On va finir là-dessus, c'est super. En tout cas, merci de nous avoir rejoints.
0: Ouais,
2: merci
0: plaisir.
2: À vous.
1: Et donc, du coup, pour continuer, on va pouvoir écouter le concert de Lenny Marsouin qui vient tout juste de commencer. Et on se retrouve dans une petite heure, voilà, pour une interview de Blanche Esther. Bonne écoute.
4: Salut. Bonne écoute.
1: Salut.
2: Merci.

Bonjour l'arbre bavard, j'espère que vous allez bien. On va parler de famille dans la prochaine chanson et j'ai décidé d'écrire cette chanson en anglais. Je me suis dit, ils vont moins comprendre ce que je raconte. Ce sera un peu plus voilé. En fait, c'est très clair, mais voilà. Pour cette chanson, je vais te demander la guitare, Hugo, s'il te plaît. Family.

Merci. On a tellement chanté d'abord au karaoké le vendredi soir, puis hier soir, j'ai la voix un peu cassée. Des fois, on emprunte des chemins, des routes, et on ne sait pas où elle va, et ni d'où elle vient. C'est un peu le thème de la chanson d'après, c'est qui parle de l'errance en ville, et voilà, de se laisser porter par cette errance-là, et voilà.

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Merci Brigitte. Merci Brigitte. La prochaine chanson, elle parle des moments où on n'a rien dans notre vie, mais vraiment, vraiment rien. Il y a un gros vide et ça fait super peur. Mais en fait, c'est un moment nécessaire et tout va passer. Ça fait peur, mais c'est OK. Sentiment de vide.

0: C'est marrant parce que cette chanson, elle a été écrite dans un lit. Littéralement dans le bed. Est-ce que vous avez déjà vécu une rupture amicale? Ok. Ça, non, mais ça arrive pas tout le temps, mais quand ça arrive, c'est horrible. Je sais pas si... Et donc, j'ai voulu écrire une chanson là-dessus, bien que nous sommes toujours amis, mais je me suis dit, oh là là, si c'était le cas, ça serait terrible. Elle s'appelle Heartbreak. Voilà, il n'y a pas que des ruptures amoureuses dans la vie. Hop.
1: Oui.

0: Merci beaucoup. C'était Heartbreak. Qu'est-ce que t'en penses, Hugo ? Dis-moi.
1: Qu'est-ce que je pense de quoi, ma chère collègue ?
0: Est-ce qu'on ferait la chanson dont je t'ai parlé ou on la fait pas ?
1: Tu veux dire la première chanson qu'on a écrite ensemble qui est super gênante ?
0: Ouais.
1: Celle où je dois chanter, là ?
0: Ouais. Ça vous dit ou pas ?
1: Bah allez, hein. Bon, voilà, pour un peu de contexte, on en a parlé tout à l'heure à la radio. On s'est vu rencontrer la première fois via Facebook. Et on s'est vu pour faire de la musique, et du coup, on a enregistré une musique. Mais on était hyper timide, on n'avait jamais trop fait de la musique avec des gens. Du coup, c'est un peu timide, vous verrez. Mais on l'assume encore.
0: Pour l'anecdote, les enregistrements de cette chanson sur Internet sont les premiers qu'on a eus. On a gardé les premiers enregistrements. Et donc, c'est le premier jour où on entendait nos voix respectivement. C'est encore gravé sur le net et je trouve ça incroyable. Ces petites voix gênées.

0: Voilà, pour la petite anecdote aussi, je crois que c'était la première fois que j'essayais de faire des solos de guitare, donc il n'a pas changé. Le truc est... Voilà. Ça, c'est peut-être la partie que j'assume le moins.
1: Big up à Nonou de il y a 5 ans. Alors, ça va toujours quoi? Ok, on va continuer cette petite balade avec No Time to Hurry, qui veut dire, voilà, vous avez capté. C'est parce qu'on est toujours en retard avec Hugo. Ça, ça n'a pas changé depuis 5 ans.
0: Jamais.
1: Du coup, chill.

0: bonne nuit les petits.
1: Merci, c'était No Time to Hurry. Et pour la prochaine chanson, on va faire une chanson qui n'existe pas encore. Elle s'appelle L'Orage. Et t'es prêt, Hugo?
2: Yes, I am.
1: Ok. De quoi elle parle, cette chanson, un peu? Bon, vous allez nous dire après.
2: Fière

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Merci beaucoup. Merci les marsouins. On va vous faire une petite chanson triste avant la dernière chanson qui sera un peu plus joyeuse. Elle s'appelle Les larmes. Elle parle de transmission intergénérationnelle, de ce qu'on hérite de nos parents, de nos grands-parents et de tout le reste de la société aussi. Voilà, les larmes. Le synthé, il nous a dit ce matin, il nous a dit merde. Il a passé la nuit dehors, donc son pitch, il bouge un peu, mais peut-être que ça va ajouter une couleur à la chanson, je ne sais pas, vous me direz. C'est parti, les larmes.

0: Merci. Merci beaucoup, l'arbre bavard. C'est notre... enfin, on va faire notre dernière chanson. Je tiens à remercier de tout cœur Louis au son et je ne sais plus comment il s'appelle. Et surtout toute l'équipe de l'arbre bavard, de tous les bénévoles. C'est incroyable le travail qui est fait. On est reçus depuis vendredi comme des rois. C'est trop trop bien.
1: Comme des rois, merci les bénévoles, merci tout le monde. C'est trop bien. C'est incroyable.
0: Les spectacles étaient incroyables, vraiment bravo. Ça nous va bien, c'est le titre de l'EP qu'on a sorti en juillet dernier. Et voilà.

0: Bravo les mains soins. Bravo. C'était Lénie Marsan, on a quelques CD si vous voulez, si vous voulez discuter aussi, on est là. Merci à vous, magnifique public.
1: Merci la Brobava, bon festival et merci à tous les artistes, à tous les bénévoles.

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1: Et on se retrouve pour le dernier moment radio de l'édition 6 de l'Arbre Bavard.
2: Après on a eu la chance de Léni Marsouin, carrément, qui était mais fantastique.
1: Fantastique.
2: Trop touchant. Il y avait énormément de monde dans le verger.
1: Ouais,
2: qui
1: merci.
2: Qui était attentif et tout. Enfin, c'était trop beau.
1: C'était une bulle sous les arbres. Vraiment, le cadre s'y porte tellement bien. Donc Léni Marsouin qu'on a reçu tout à l'heure à l'antenne et donc qui nous a fait une heure de concert. Donc vraiment un superbe réveil. C'était vraiment chouette. Ça a bien conclu cette programmation musicale de cette année. Et
2: bravo la team prog.
1: Bah merci beaucoup. Bravo
2: ouais,
1: la team
2: bravo,
1: prog.
2: Bah.
1: C'est le moment où se sauce et ça fait du bien. En vrai, ça fait un peu de bien. Non, mais c'est très très cool. Et donc pour terminer cette émission radio, on a avec nous Blanche Esther qui nous a rejoint avec Gala. Donc merci beaucoup. On va rester 20 minutes ensemble.
3: Coucou.
2: Coucou. Bienvenue à la radio.
3: Merci.
1: Donc tu étais sur scène. Enfin vous, je sais pas trop si je dois dire tu ou vous du coup.
3: En vrai, on peut partir sur le vous.
1: Super.
3: Si on parle de la scène.
1: Allez,
3: on
1: est sur du
3: vous.
1: Collectif. Vous étiez sur scène hier soir, donc pour la programmation musicale sur la petite,
3: oui.
1: La petite scène. C'est toi qui as ouvert le bal, en
3: oui,
1: fait,
3: à
1: 21h. Tu nous as proposé un set de combien de temps ?
3: De 45 minutes.
1: 45 minutes.
3: Ouais,
1: c'est un format que tu as l'habitude de faire ?
3: Ouais, là c'était la deuxième fois que je faisais 45 minutes. Après, ouais, je fais souvent 30, 40. Ouais.
1: Ok. Est-ce que tu peux nous parler un petit peu de ta musique et de ton. Alors. Parcours musical, oui, on en a parlé un petit peu
3: oui.
1: hier par rapport à la
3: yes.
1: sortie de ton EP. Est-ce que
3: yes.
1: tu peux nous en parler un petit
3: parcours
1: peu plus?
3: Parcours musical, tu veux dire dès le début ou vraiment avec le projet?
1: Je pense que c'est intéressant parce qu'on en a parlé un petit peu tout à l'heure avec d'autres membres du comité
3: ouais.
1: Qui ont justement souligné que ça a commencé un peu en mode lyrique.
3: Oui.
1: Je me suis dit, ah, j'ai la ref, on en a parlé hier. Donc, je pense que c'est intéressant, ouais.
3: Ouais, bah du coup, moi j'ai commencé vraiment par l'opéra. J'ai fait des études post-bac en opéra pour devenir chanteuse d'opéra. Et puis à un moment, ce que je te disais un petit peu hier, c'est que vraiment je ne me projetais pas du tout dans ce métier-là, le milieu de la musique classique. Voilà, je m'imaginais pas du tout faire ma carrière artistique dans la musique classique. Et puis moi, du coup, depuis le lycée à peu près, je composais déjà mes chansons. Et voilà, mon rêve vraiment, au fond de moi, ce que je rêvais, c'était vraiment de devenir genre une pop girl, genre. et du coup, j'ai lancé mon projet directement. Enfin, j'ai arrêté mes études d'opéra. Et puis j'ai lancé directement mon projet Blanche Esther, donc 2021-2022, voilà.
1: Ok, donc ton premier projet.
3: Premier projet, ouais, c'est ça.
1: Ok, qui du coup, tu me disais, un processus de création qui a duré 4-5
3: ouais,
1: ans.
3: Ouais, ça fait 4-5 ans du coup que je suis dessus, ouais, bien 5 ans. Là j'ai sorti plusieurs singles du coup pendant tout ce temps-là. Et j'ai sorti mon premier EP en janvier 2026 qui s'appelle Pure. Donc c'est un EP 6 titres avec 6 titres exclusifs. Donc pas, enfin les autres singles que j'avais sortis avant ne font pas partie de l'EP. Donc voilà, ça me fait quand même pas mal de titres qui sont là dispo sur les plateformes en plus de l'EP. Donc c'est cool.
1: Ok, bah félicitations déjà, hein. C'est un premier vrai, enfin c'est un pas assez important, on se rend peut-être pas compte
3: oui,
1: du travail
3: oui,
1: qu'il y a derrière.
3: Oui, c'est énorme, bah j'ai travaillé dessus ouais, depuis, enfin, ça faisait 3 ans que j'étais dessus, c'est vraiment un boulot, j'avoue, même moi je m'imaginais pas ce que ça pouvait être de faire un EP entre bah, les moments de composition, puis après l'arrangement, l'enregistrement, penser voilà, tout le projet dans la globalité, enfin projet EP, visuellement, les clips, les pochettes, enfin, c'est vraiment un travail monstrueux. Enfin, en tout cas, moi du coup, je travaille majoritairement toute seule. Gala m'accompagne aussi sur toute la partie direction artistique. Enfin voilà, elle est toujours là sur la partie artistique avec moi, mais du coup, c'est quand même un projet indépendant que je porte toute seule, et du coup, c'est un travail vraiment énorme. Donc ouais, non, je suis très fière d'avoir sorti ce premier EP, et ouais, non, j'aime beaucoup ce que j'ai produit, je suis fière de ça, donc Donc voilà.
1: Trop cool. C'est trop important en plus.
2: On a reçu juste avant Lenny Marsouin et No Sex Last Night qui nous ont parlé de leur inspiration pour produire leur musique. Moi, je suis curieux de savoir c'est quoi les tiennes.
3: Oh là là, moi, il faut savoir que je suis une grande fan d'artistes. Genre vraiment, c'est vraiment ça qui m'a donné envie vraiment de faire, d'en faire mon métier. C'est que vraiment depuis ado, ouais, je suis fan de vraiment les artistes me portent énormément. Du coup, ma première inspiration au lycée, mais ça c'est pas une inspi de mon projet, mais c'était Zaz. J'étais vraiment fan de Zaz. Donc voilà. Et après, Christian the Queens, vraiment j'ai adoré son projet. Aloïs Sauvage, c'est vraiment mon artiste vraiment préféré. J'adore ce que ça donne sur scène, justement tout le côté performance. Même si musicalement, c'est vrai qu'on n'est pas sur la même vibe, mais voilà, Aloïs Sauvage, c'est vraiment mon artiste préféré. Après, il y a Bilal Hassani, évidemment, j'adore son projet. Kalika, il y a plein de Oscar Les Vacances, un peu plus niche, mais voilà, enfin vraiment, il y a plein d'artistes qui m'inspirent, mais ça, c'était, on va dire, Eloi aussi, j'aime beaucoup.
2: Ouais, c'est trop intéressant à chaque fois les inspirations, parce que c'est pas forcément des choses qu'on retrouve forcément dans la musique, mais en même temps c'est des choses qui font partie de toi, ton quotidien, enfin de votre quotidien, aussi pour juste vous nourrir en fait, enfin aller chercher ailleurs aussi, enfin c'est trop chouette aussi de savoir tout ce qu'il y a autour, même si après toi dans tout ça tu suppose que t'imbibes là dedans et après tu produis ton esthétique, tu vois.
3: Oui.
2: mais c'est trop chouette d'avoir un peu un paysage comme ça de référence aussi culturelle qu'on peut aller chercher et voir. Moi, j'ai trop hâte là après l'émission de retourner sur tous les noms que vous avez cités, puis après que je connais pas, et après ils sont en mode ah mais oui, mais c'est qui et tout. Enfin, c'est aussi comme ça qu'on découvre des artistes, je trouve.
1: Ah oui, carrément, et surtout dans les festivals comme ça où on parle vraiment de musique émergente, d'artistes émergents et émergentes, et souvent on peut ne pas avoir la curiosité, on peut avoir peur d'aller voir. Même on parlait de ça avec No Sex Last Night, sur le fait d'avoir peur d'aller voir des concerts de gens qu'on ne connaît pas, et ça devient de plus en plus compliqué. Il y a le budget qui rentre, et donc il y a quand même des salles et des endroits qui permettent de proposer des prix vraiment petits pour des concerts découvertes, et ça c'est vraiment chouette d'axer ça sur la curiosité. Et justement, en parlant de concerts, on a posé la même question aux deux autres groupes, donc c'est cool peut-être de vous la poser par rapport à ce que tu disais juste avant. Ce n'est pas la question sur le nom. C'est l'autre.
2: C'est pas la question sur le
1: non,
2: nom.
1: Non, c'est sur le fait que tu parles beaucoup d'inspiration de personnes qui ne font pas forcément le genre musical que toi tu produis.
3: Ouais.
1: Est-ce que les concerts t'inspirent, te donnent envie de faire de la musique, le live?
3: Ouais, typiquement Aloïs Sauvage sur scène, vraiment c'est une grosse claque. C'est vraiment une artiste. Bah, quand je vois ses concerts, après je suis en mode ah, j'ai trop d'idées. Même Eloi, franchement, j'avoue, pour le coup, c'est un petit peu plus éloigné de mon style. Mais quand on l'a vu du coup l'année dernière, on était vraiment choqué, enfin vraiment moi ça m'inspire énormément le live, hein. Et puis c'est vraiment la, enfin en tout cas pour moi dans mon projet, la manière la plus que j'aime le plus sur mon projet, donc ouais non, le live c'est hyper important pour moi, et d'aller voir les concerts ça m'inspire de ouf.
2: Et dans tes sons, il y a du texte aussi.
3: Ouais.
2: Et je me demandais, moi, d'où te vient l'inspiration du texte, et enfin, qu'est-ce que tu y mets, comment... Est-ce que d'abord tu pars du texte, puis après tu le mets en musique, ou est-ce que d'abord tu produis la musique, puis après tu trouves le texte? Enfin, je me demandais la relation que toi tu avais avec ça.
3: C'est vrai que au-delà de musicalement, c'est vrai que je suis pas du tout quelqu'un qui écrit régulièrement dans les carnets tout ça, et c'est vraiment le texte qui vient vraiment du coup avec la musique, où en fait je vais composer uniquement en fait quand je sens que j'ai vraiment quelque chose qui doit sortir, et du coup souvent ça vient d'abord de la musique, mais je fais la musique pour mettre le texte dessus, mais du coup c'est vrai que le texte va pas venir tout seul comme ça, donc voilà, c'est plutôt dans cet ordre là que ça se passe.
1: Et pour continuer sur l'organisation, du coup vous êtes deux. Même si tu disais évidemment c'est un projet indépendant que tu portes, maintenant vous êtes deux, comment se compose votre binôme? Hier on a vu que donc tu es monté sur scène aussi, et c'était vraiment un binôme sur scène. Comment vous travaillez ensemble, comment vous vous êtes rencontrés? Voilà, il y a un point
2: d'interrogation.
0: Du coup on s'est rencontrés à un stage d'écriture. On a rapidement matché sur nos univers artistiques, on s'est dit ah c'est intéressant tout ça, Et Blanche Esther m'a proposé d'écrire un son et ça s'est fait de façon très rapide.
3: Ouais, ouais.
0: Souvent quand tu écris des sons, c'est très instantané, elle a la mélodie, elle a le texte, il y a peu de choses qui changent. Après ça part en production, il y a des choses qui vont évidemment se développer.
3: Ouais, mais globalement la base elle est là quoi.
0: Mais la base est toujours... Et en fait ça... L'alchimie, on va dire, artistique, c'est passé un peu de cette façon-là aussi quand on s'est rencontrés. Donc la rencontre, elle est artistique d'abord. Et puis après, bah, on s'est rendu compte qu'on se comprenait beaucoup sur nos univers artistiques respectifs. Mmh. Parce que je suis comédienne, moi, de mon côté, poétesse, j'écris de la poésie. Donc dans nos écritures respectives, nos sensibilités, on se retrouvait. Et en fait, assez naturellement, ça fait 3 ans que je t'accompagne à la mise en scène, à la direction artistique. Donc ça va être tout ce qui est même le maquillage, les tenues, l'interprétation sur scène, les interludes, etc.
3: Ouais. Et aussi, j'ai sorti 6 clips pour les 6 titres de mon EP. Et c'est Gala, du coup, qui a réalisé les clips. Qui a photographié qui a fait les pochettes, enfin vraiment
0: le cadrage.
3: Donc voilà.
1: Ouais. C'est bien, c'est que ça se complète bien, que le binôme fonctionne bien. Puis c'est cool, ça aide aussi sur l'orga parce que t'en parlais pour monter un projet. Il y a la musique qui sort, mais en fait derrière c'est une montagne, c'est un iceberg en fait et porter ça solo. Il y en a qui le font, mais il y en a aussi qui le font parce qu'ils n'ont pas forcément envie valoriser l'image, valoriser une direction artistique, faire des clips. Et donc c'est chouette de découvrir tout, tout en un, donc bravo là-dessus.
3: Ouais.
1: Hier on parlait des prochaines dates. Et donc tu m'as dit donc il y a le 25 septembre à Bourges, le 27 novembre à Tours au Bateau Ivre, en première partie
3: de Bilal
1: Hassani. Mais ouais, quelle star.
3: Ouais, je suis trop en vrai. Hein. Franchement, en fait justement j'ai sorti là il y a quelques quand j'ai annoncé la date il y a peut-être quelques semaines, je rêvais de faire sa première partie depuis 2 ans où justement je l'avais revue sur scène, j'étais vraiment genre en mode putain mais il faut ça maturait tellement de faire sa première partie et du coup ça faisait 2 ans là que j'ai travaillé en fond et puis là l'opportunité s'est présentée et je me suis dit non mais là c'est trop cool. Du coup je suis trop contente, ça va être trop trop bien et j'ai trop hâte de partager la scène avec lui.
1: Trop chouette, bravo en tout cas. Et je voulais revenir sur une autre date dont tu as parlé aussi, c'est le 13 octobre si je ne me trompe pas, qui sera alors une projection d'un documentaire que tu as réalisé sur la santé mentale. Est-ce que tu peux nous en dire un petit peu plus sur cette date là
3: Du coup effectivement je travaille depuis avec Gala aussi qui m'accompagne toujours depuis 2-3 ans sur un projet documentaire, donc en fait je me suis filmée pendant les 3 années de préparation de mon EP, donc j'ai vraiment tout filmé, les backstage, que ce soit l'EP mais aussi plus largement le développement du projet, toutes les choses qui fonctionnent, les choses qui fonctionnent pas, les espoirs, vraiment tout, parce que du coup moi c'est vrai que ça m'a toujours manqué de voir vraiment tout ce qu'on voit pas en fait dans le développement d'un artiste, et souvent quand on n'est pas dans le milieu on se rend pas compte avant qu'un artiste émerge, soit connu du grand public, on va dire, tout ce qu'il y a avant en fait, et du coup pour moi c'était hyper, j'en ai besoin en fait, c'était vraiment important pour moi de toujours communiquer sur les choses difficiles et les échecs, et donc voilà, on a un beau bébé documentaire de 1h30 qui retrace tout ça et du coup qui parle de santé mentale, parce que du coup c'est un sujet qui me touche personnellement dans la vie de tous les jours et du coup qui influe aussi sur mon rapport à mon projet. C'est aussi du coup la santé mentale, c'est un sujet que j'aborde aussi dans mes chansons et du coup c'était nécessaire pour moi d'allier la création santé mentale et de pouvoir montrer un peu l'envers du projet, et donc il y aura une projection effectivement le 13 octobre avec un concert qui suivra. Voilà.
2: Est-ce que tu peux répéter, redire où ça aura lieu?
3: Oui, c'est à la Péniche Anaco, je crois que c'est dans le 19e à Paris, et donc le 13 octobre.
2: Super, mais je trouve que ce que tu dis là à l'instant sur la précarité émotionnelle dans laquelle les artistes émergents et émergentes sont, c'est vraiment un truc qui est hyper important à redire et à répéter, parce qu'en fait, Il y a un peu un écueil, je trouve, quand on parle d'émergence, c'est un peu de romantiser cette étape-là de la vie, de se dire oui, mais c'est voilà, enfin un endroit, voilà, de créativité,
1: Oui, on est obligé de passer par là et du coup on est obligé de mettre les émotions de côté alors que
2: exactement.
1: On pourrait aller mieux, quoi.
2: Alors qu'en fait, de l'autre côté, enfin c'est juste de la précarité.
3: Il n'y a rien
2: de beau là-dedans.
3: Non.
2: Et alors bon, on va voir, il y a tout un truc aussi où en fait on essaye aussi de pallier à ça et de d'avoir uniquement, enfin de faire ressortir en fait le meilleur de nous-mêmes aussi et le meilleur des compagnies et des groupes qui sont là, mais souvent y a, et on a une programmation qui est quand même, je trouve, je me permets de lancer des fleurs, mais qui est quand même d'une bonne, très bonne qualité et qui est derrière la qualité et derrière aussi enfin les projets, bah en fait on peut aussi rapidement oublier qu'en fait enfin
3: c'est extrêmement difficile, c'est très très dur, enfin vraiment je travaille beaucoup dessus pour prendre du recul parce que bah du coup moi ce projet là c'est mon rêve, vivre de ma musique c'est mon rêve, et du coup quand voilà le projet il est mis en difficulté aussi, bah enfin ce dont je parle aussi beaucoup dans le documentaire c'est la nécessité d'avoir du réseau aussi, et quand bah tu viens pas, enfin tu n'es pas dans, enfin t'as pas les contacts en fait aussi qui vont permettre de d'émerger, enfin c'est important pour moi de parler de tout ça aussi, que c'est pas le talent qui va faire que tu vas réussir dans, pour ma part dans la musique, mais que c'est vraiment le réseau, et du coup c'est des choses qui sont extrêmement violentes à vivre quand je me dis ok bah je porte un truc qui est hyper important pour moi, je considère que ce que je fais c'est quand même un travail de qualité, et de voir en fait des artistes où tu sais qu'en fait ils sont là parce qu'ils connaissent telle ou telle personne, et enfin c'est extrêmement violent en fait donc voilà, je parle de tout ça, mais voilà les choses. Enfin, pour moi, là, le plus important, c'est de mettre en lumière et de que les gens sachent un peu comment vraiment ça marche en fait réellement. Voilà.
1: Ouais, c'est un rapport avec le fait que tu as déjà postulé plusieurs fois à l'Arbre Bavard, et là, donc ton projet est sorti cette année. Le comité des personnes avaient déjà vu en fait ton dossier passé les précédentes années. Et comme tu dis, en fait, ça rejoint, c'est que bah c'est le projet a abouti. Ça prouve que le travail derrière il a grandi. Il a fait que bon bah ça y est, c'est vraiment solide et tout le monde s'est mis d'accord là-dessus quoi.
3: Ouais, effectivement, enfin, il y a plein de choses comme ça où postule, et là on se dit ah ouais, trop bien, programmé tout ça. Mais effectivement, derrière, il y a eu deux années peut-être où du coup, je n'ai pas été programmée, c'est pas grave. Hein. Mais du coup, c'est vrai qu'on ne se rend pas forcément compte de toutes les étapes qui viennent avant le concert, quoi.
0: Ouais, puis l'énergie que ça mobilise, on ne se rend pas compte des roller coasters mentaux que c'est que de passer par des zones de creux intersidérales, de remettre en question tout son projet. Alors que c'est pas tant le projet qu'il faut remettre en question, mais peut-être des réseaux, des façons de réfléchir aussi, de se rappeler en permanence de pourquoi je le fais, comment je le fais. Et ça, c'est tellement fatigant et ça demande tellement de force que... Enfin, là, ton documentaire, justement, va bien montrer tous ces roller coasters qu'on voit pas forcément comme ça à premier abord.
3: Ouais, et du coup enfin ouais, pour revenir sur la place aussi de Gala, enfin Gala, c'est vrai que elle m'aide énormément en fait à revenir justement quand il y a des moments de difficulté, de me remettre dans pourquoi je le fais, et enfin vraiment c'est tellement important d'avoir quelqu'un sur qui enfin qui va pouvoir redonner de l'énergie en fait quand en fait il y a un peu plus rien quoi.
0: Ouais, puis le fait d'avoir du recul, parce que moi c'est vrai que Blanchester c'est pas mon projet, j'en suis pas à l'origine, et d'avoir du recul là-dessus et de pouvoir apporter un regard extérieur, je pense que ça fait du bien, et vice-versa, parce que toi tu m'apportes aussi un regard extérieur sur ce que je peux faire dans mon métier à côté, et ça fait du bien aussi de s'entourer. On parlait de collectif aussi plus tôt ce matin avec l'équipe de l'Arbre Bavard, et c'est aussi ça qui te donne de la force, c'est de ne pas être seul et de s'entourer et de parler de ses difficultés, de ne pas en avoir honte. Justement, tu parlais de romantiser un peu le truc de c'est normal de souffrir entre guillemets pour arriver à un certain stade, mais non, c'est pas normal, et c'est bon et important et essentiel de se le dire les uns les unes les autres et de se soutenir.
3: Ouais.
1: Carrément, bah, la notion de collectif, là, elle prend tout son sens, c'est clair. Et ce documentaire-là, on pourra, si on n'est pas disponible pour venir à Paris ce soir-là, on pourra le retrouver sur YouTube.
3: Sur YouTube, ouais, complètement. Du coup, il y aura une avant-première donc sur Paris, mais il sortira sur YouTube en novembre.
1: Ok.
3: Donc, il sera accessible à tous en novembre.
1: Pour les Parisiens et Parisiennes, il faut réserver ou ça sera...
3: Oui, il faudra réserver. Après, je pense qu'il y aura encore de la place sur place. Okay. Mais ça peut se réserver en avance, ouais.
1: Trop chouette. Tu avais une autre question pour clôturer
2: Bah non, mais où est-ce qu'on peut suivre vos actus?
3: Ouais, sur le compte Instagram Blanchester, en vrai, vous tapez Blanchester, vous trouverez. Sinon, le pseudo, le arrobase exact, c'est la Blanchester.
1: Très bien.
3: Et puis, du coup, tous mes sons, mon EP aussi qui est sorti, est dispo sur les plateformes de streaming. Donc là, pareil, Blanchester, TikTok, YouTube, tous les clips, parce que du coup, on a fait un gros travail sur les clips. Enfin, bref, tout un concept. On aura peut-être l'occasion de d'en reparler une autre fois. Mais on a fait tout un concept autour des clips. Enfin, ils sont, enfin, pareil, trop fiers de ce projet. Ouais. Ils sont retrouvables sur YouTube et le docu qui sera donc dispo aussi sur YouTube en novembre. Et okay. Voilà.
2: Bah merci Blanchester, merci, on est ravis de vous avoir eu à l'Arbre Bavard,
3: bah ouais,
2: et à la radio
3: cool.
2: Ce matin.
3: Merci, ouais. Merci à vous.
1: Bah du coup, on va conclure, ce sera les derniers mots de la radio de cette édition.
2: On va rendre l'antenne.
1: Je suis un peu ému.
2: Moi aussi.
1: En vrai.
2: Moi aussi, là c'est un peu touchant,
1: ouais.
2: Mais en même temps il faut.
1: Il le faut.
2: Carla.
1: Et donc en plus on va se quitter sur une musique que tu as choisie. J'ai fait comme avec Lenny Marsouin. Je t'ai demandé quelle était la musique que tu écoutais avant de monter sur scène. Et tu l'as largement, t'en as largement parlé juste
3: oui.
1: Avant. Aloïs Sauvage.
3: Aloïs Sauvage dévorante vraiment la meilleure chanson du monde. Aloïs Sauvage, je t'aime.
1: Et bah, écoutez, on va se quitter là-dessus. Merci beaucoup. Et bah pour ceux qui sont pas encore là, il doit peut-être rester des places. Je ne sais pas. Je n'ai pas l'info. Mais
2: tentez
1: votre
2: chance. Il ne reste plus de place. On a des infos de la régie.
1: Que sur place.
2: Que sur place, mais pas sur internet.
1: C'est exceptionnel.
2: Dit-on.
1: Donc RDV à Andouillé.
2: À Andouillé. Et avant ça, merci à l'autre radio, merci à Louise, merci à Valentin qui nous ont bien soutenus.
1: Ouais,
2: et,
1: carrément.
2: Et voilà, sans qui on ne serait pas là.
1: Merci Antoine.
2: Merci Carla. À l'année prochaine.
1: À l'année prochaine. Mmh.

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0: c'est d'être multiple et d'avoir beaucoup à partager. Alors, she's back aujourd'hui pour vous dans Du poil sous les bras parce que les gens comme elle le valent bien.
1: Alors, les gens comme moi, c'est par exemple Surya Bonaly. Donc, c'est des personnes qui ont été adoptées dans des familles blanches et qui sont des personnes noires. Et dans mon cas, à l'époque, une petite fille noire et maintenant une grande fille noire. C'est aussi des gens qui aiment le chocolat et en particulier un certain chocolatier parisien dont je ne ferai pas la pub, mais qui sont les seuls chocolatiers à faire du chocolat sans beurre de cacao. Donc, c'est des très très fines. Voilà, et c'est rue du Nil. Voilà, si vous aimez les bonnes choses, il n'y a que des bons produits rue du Nil. Et les gens comme moi, c'est aussi des personnes qui aiment bien rencontrer plein de monde, voyager, et donc je me suis débrouillée pour être dans des genres de jobs qui me permettent de faire ça. Donc par exemple, autrice, réalisatrice, voilà, on travaille souvent en groupe, et puis après on fait la promotion de nos œuvres, donc on rencontre plein de gens.
0: Et elle rencontre des gens, et en général, elle ne laisse pas indifférent. Qu'on l'aime ou pas, elle marque les esprits. Mais venons-en, si vous le voulez bien, au sujet de cette émission. Amandine Gay vient de publier un nouvel ouvrage, Vivre libre, aux éditions La Découverte, dans la collection Cahiers libres aux couleurs très flashy. Je vous sens curieux et curieuse, mais de quoi peut bien parler un livre qui s'appelle Vivre libre ? Eh bien, il y a un indice, un sous-titre, au dos du livre, exister au cœur de la suprématie blanche. Voilà, nous allons parler de la suprématie blanche en tant que régime politique. Pour l'heure, c'est encore un peu flou pour vous, cette histoire de suprématie blanche. Ben, c'est bien pour ça que j'ai invité Amandine Gay, et pas vous, pour en parler. Amandine Gay de Le Retour dans ce 74e épisode de Du poil sous les bras, c'est tout de suite dans vos oreilles et dans votre cœur aussi, j'espère.
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0: Alors, dans Vivre libre, Amandine Gay nous invite à faire notre examen de conscience. En tout cas, elle nous invite à un examen honnête de notre passé commun. Et c'est une invitation fort sympathique, car elle nous propose ce chemin pour, in fine, accéder à une réelle humanité.
1: Alors ce livre, c'est entre autres une invitation. C'est vrai que c'est une chose que je dis aussi au début, il y a trois niveaux d'adresse dans ce livre. Donc c'est vrai que c'est un peu compliqué, c'est-à-dire que moi je veux parler de l'oppression raciale comme d'un sujet effectivement commun. Très souvent quand même, on a tendance à présenter, alors je vais dire le racisme au début, puis après peut-être j'expliquerai ce que j'entends par suprématie blanche comme régime politique. Mais on a souvent tendance à présenter le racisme comme si c'était un enjeu qui concernait que les personnes non blanches. Comme si c'était nous seuls qui devions faire face à ça. Or, pourquoi est-ce que ce seraient les personnes racisées ? Donc, encore une fois, au sens où la racisation, c'est un processus. C'est-à-dire qu'on nous assigne une catégorie. Hein. Moi, je dis souvent, les personnes noires, bah, la couleur de leur peau, c'est marron. Donc, on n'est pas noir. Noir, c'est une catégorie sociale. Blanc, c'est la même chose. C'est une catégorie sociale. Les blancs, ils sont plutôt beige-rosé. Voilà, il y a des nuances. Mais les blancs, ils sont pas blancs non plus de couleur de peau. Donc, blanc, c'est une catégorie sociale. Noir, c'est une catégorie sociale. Arabe, c'est une catégorie sociale. C'est pareil, il n'y a pas un grand pays qui s'appelle l'Arabie. Voilà. Donc, asiatique, c'est une catégorie sociale, etc. Donc, quand je parle de racisation, je parle de ça. Parce que ça peut changer. Moi, par exemple, quand je suis en Hexagone, on va me dire que je suis noire. Mais si je vais au Sénégal, on va me dire « Ouais, la française !» Ou même parfois, on va me dire « Oh, la blanche !» Parce que j'ai des privilèges qui viennent du monde occidental. Puis si je vais en Martinique, dont je suis à moitié d'origine, on va me dire « La négropolitaine !» Parce que là, du coup, bah, je suis une noire, mais je suis une noire de l'Hexagone. je suis pas une noire de Martinique. Donc, c'est en ça que c'est un processus aussi dynamique, la racisation. Donc, les personnes racisées, souvent, on nous présente le racisme comme quelque chose... face auquel, voilà, nous, on devrait s'organiser, etc. Et moi, ce que je veux, c'est qu'on remette ça dans l'espace commun. S'il y a du racisme, c'est qu'il y a des personnes qui perpétuent le racisme. C'est qu'il y a des personnes qui bénéficient de ce régime d'oppression raciale. Quel est leur rôle là-dedans? Et quel est leur rôle dans son démantèlement? Ça m'intéresse. Donc, c'est sûr qu'il y a un niveau d'adresse dans ce livre qui est au groupe majoritaire de notre pays, hein, puisque c'est un livre écrit par une Française noire, née ici, qui a grandi majoritairement ici, etc. Donc, c'est un livre qui s'adresse au groupe majoritaire, aux personnes blanches en France. C'est un groupe qui s'adresse aux personnes racisées en général, parce que aussi, ce système politique d'oppression raciale, donc que moi j'appelle la suprématie blanche, il a un impact sur nos représentations à toutes, Et donc, il n'y en a pas qui est différencié. La négrophobie, le type de racisme qui touche les personnes noires, ou la misogynie noire, qui est la forme de racisme qui touche les femmes noires, avec par exemple l'hypersexualisation comme chose spécifique qui touche ce groupe-là, eh ben c'est pas la même chose que d'autres formes de racisme qui peuvent toucher, par exemple, les femmes asiatiques ou les personnes maghrébines. Et puis, il y a un dernier niveau d'adresse, qui sont les personnes comme moi, qui sont les personnes noires, et dont je sais qu'elles ont aussi besoin d'entendre certaines choses. Voilà, moi, comme je dis, maintenant, j'embrasse le fait que je suis une noire bizarre. Pendant très longtemps, j'étais gênée par le fait d'être une noire bizarre. Et maintenant, je me dis, voilà, je pense que c'est aussi important pour nous de voir les endroits où nous aussi, on est agi par ce régime d'oppression, parce que justement, il suffit pas d'être une femme pour pas être agi par le patriarcat, et il suffit pas d'être noire pour ne pas être agi par la suprématie blanche.
0: Ceci étant dit, il nous faut aller plus en avant dans la compréhension de ce qu'est la suprématie blanche dont parle Amandine Gay. Parce que, comme elle l'explique, si l'on veut renverser les systèmes d'oppression, il faut que nous comprenions comment ces derniers fonctionnent et sur quoi ils reposent. Et dans le même temps, il faut, je cite à peu près, que nous ayons de l'honnêteté et de la rigueur intellectuelle et morale, et que nous soyons capables de dialogues sincères et de suffisamment d'ouverture aux autres pour faire face ensemble. Alors, quel est ce régime politique de la suprématie blanche ?
1: Mais je pense que un moyen de comprendre ce que je veux dire par suprématie blanche comme régime politique, c'est de prendre justement une anecdote de quelque chose qui s'est passé dans ma famille. Donc ma famille est majoritairement blanche, hein. J'ai un grand frère qui est noir et qui est adopté lui aussi, mais nous on est deux seuls noirs de notre famille, tout le reste de la famille est blanc. Sauf après il y a des petits-enfants qui sont racisés et tout, mais en tout cas ma génération et au-dessus, tout le monde est blanc. Et il y a quelques années, je crois, en 2016, j'avais mis un poème sur les réseaux sociaux à l'occasion de mon anniversaire, etc. Et je terminais le poème en disant « J'ai grandi au cœur de la suprématie blanche et j'ai survécu ». Et là, du coup, ça a créé une espèce de grosse panique dans ma famille. Il y a des personnes qui ont appelé ma mère pour lui dire « Mais pourquoi est-ce qu'Amandine dit qu'on est des suprémacistes blancs ?» Dans cette idée que c'est vrai qu'en France, quand on utilise le terme suprématie blanche, on pense au Ku Klux Klan. On pense voilà aux mecs avec des capes, des chapeaux pointus, etc. dans le sud des États-Unis. Et donc là, je me suis rendu compte qu'effectivement, comme moi, j'avais beaucoup évolué aussi déjà dans les milieux anglo-saxons, ou en tout cas que j'avais accès à de la littérature, des féminismes noirs, britanniques, états-uniens, ou en tout cas des théories en sciences politiques, en philosophie, où on parlait de la suprématie blanche comme d'un régime politique, au même titre que le patriarcat est un régime politique, pour moi c'était comme un acquis. Mais c'est vrai que c'était pas du tout un acquis dans l'espace francophone, et ça l'est toujours pas d'ailleurs. Et moi je trouve que c'est important qu'on ait un terme, je dirais un peu parapluie, c'est-à-dire qui englobe, justement j'ai dit un peu plus tôt que pour moi c'était compliqué le terme de racisme, parce qu'il fait référence à tellement de choses. Le racisme, ça peut être le racisme scientifique du XVIIIe siècle. Le racisme, ça peut être ce qu'on appelle des micro-agressions racistes ou du racisme quotidien. Mais ça peut aussi être le racisme systémique. Mais ça peut aussi être le racisme médical. Et du coup, je trouve qu'on a un problème quand on a des termes qui sont pas assez précis ou qui sont si divers qui permettent pas de représenter la dimension structurelle. Que c'est quelque chose qui sous-tend, il y a un système d'oppression raciale qui sous-tend le fonctionnement de nos sociétés occidentales. Et ce système-là, c'est la suprématie blanche. Et pour moi, c'est important parce que finalement, le racisme, c'est un des sous-produits de la suprématie blanche. Mais elle en a plusieurs. Et donc, c'est ça que j'essaie de faire rentrer, on va dire, dans l'espace public francophone. C'est cette notion que, comme tout régime politique, elle va venir s'inscrire dans le monde médical, dans le monde de la connaissance, dans le monde légal, dans les relations individuelles. Mais ce qui m'intéresse aussi, c'est qu'en utilisant ce terme-là, on sort d'une vision un peu émotionnelle, dépolitisée ou juste interpersonnelle de ce que peuvent être les discriminations raciales, la violence raciale. Parce que sinon, souvent, quand on parle de racisme, on en revient très vite à la question de « je suis pas raciste ». Moi, en tant qu'individu. Et ça nous aide pas, en fait, à démanteler la suprématie blanche comme régime politique. Parce qu'en fait, les individus, ils ont des biais. Donc on peut avoir des biais sexistes, on peut avoir des biais racistes. Ça veut pas dire qu'on est forcément un raciste convaincu. Ça, je le dis au tout début du livre. En fait, on peut bénéficier de la suprématie blanche comme régime politique sans être raciste. De la même façon que plein d'hommes n'ont pas besoin d'être violents avec leur conjointe pour bénéficier du patriarcat. Donc moi, c'est ça qui m'intéresse. C'est de me dire, essayons d'être le plus précise possible avec les termes, de bien démontrer qu'est-ce qui relève du structurel, du systémique, de l'ordre qui a été construit dans le temps, au travers de l'histoire, au travers, encore une fois, du savoir, de la connaissance, pour ensuite pouvoir identifier ces manifestations et là, pouvoir travailler à casser ce système.
0: Prenons mon exemple. Moi, je peux dire, je ne suis pas raciste. Enfin, je crois. Du moins, j'essaye de ne pas l'être. Mais je suis blanche et je suis plutôt pas trop dérangée par la suprématie blanche, du coup. Alors, j'ai deux options. Continuer de ne rien faire ou bien agir pour que les personnes écrasées par la suprématie blanche ne le soient plus. Et c'est à cela qu'Amandine Gay nous invite à être exigeants humainement, à ne pas être médiocres, peureux, renfermés sur notre petit confort. C'est pas si simple, quand on est blanc, bien pensant, de gauche, qu'on se croit humaniste. Pas simple de se laisser pénétrer par la pensée de cette femme noire bizarre qui nous dit de façon très directe « Universalisme, piège à con, sors un peu de ton ignorance, de ta mauvaise foi, de l'illusion et de la dérobade qui sont les quatre piliers de ta vie de blanc. » Pas sûr que tout le monde soit prêt à entendre ça.
1: Oui, moi, par définition, je sais qu'on peut jamais parler à tout le monde. Déjà parce qu'en fait, pour parler à quelqu'un, il faut que cette personne ait envie d'écouter. Donc, c'est sûr que par définition, moi, mon travail, en général, il s'adresse aux personnes de bonne volonté. Ce que je dis souvent, c'est que, ayant grandi dans des milieux quasi intégralement blancs, moi, je suis très douée pour déceler les personnes qui sont des êtres humains au fond. Parce qu'en fait, ce que font les régimes d'oppression, que ce soit le patriarcat, que ce soit la suprématie blanche, que ce soit l'hétéronormativité, que ce soit le validisme, c'est qu'ils déshumanisent les dominants. Les dominants, ils n'ont pas accès à leur empathie. Ou ils ont accès à une empathie qui est énormément tronquée. Et donc, ils ont du mal à s'imaginer à la place des autres, à être capable de se décentrer, à être capable d'écouter. C'est ça la première barrière. Et moi, du coup, quand j'étais plus jeune, c'était très facile pour moi parce que il y a quelque chose qu'on sent et puis parfois ça nous est dit aussi. On peut nous faire quand j'étais petite, je pouvais manger chez des amis dont les parents tenaient des propos hyper racistes à table. Donc là, c'était très transparent qu'ils n'aimaient pas les gens comme moi. Même s'ils pouvaient me dire en même temps, mais toi, t'aimes bien. Je disais genre, bah oui, mais enfin bon, si tu détestes tous les noirs sauf moi, moi je le prends quand même pour moi. C'est compliqué de me dire, ah oh bah non, bah ça va alors. Donc, soit c'était très frontal, mais parfois c'est plus subtil. Et donc, pour moi, en fait, je me rends bien compte que quand les personnes n'ont pas été intégralement coupées de leur humanité, elles sont capables de se mettre à écouter parce qu'elles sont curieuses, parce qu'elles ont justement une capacité de décentrement, etc. Et en fait, moi, c'est à ces personnes-là que je m'adresse en général. C'est-à-dire, voilà, je sais pas comment les décrire autrement que les personnes de bonne volonté. Et donc, du coup, je suis pas certaine, d'ailleurs, que ce soit plus facile à entendre ce livre pour des personnes de gauche et qui se considèrent progressistes. Je pense d'ailleurs que les personnes qui ont le plus de mal à écouter et à recevoir mon propos très souvent, et je l'ai très bien j'ai beaucoup vécu quand j'ai travaillé sur la question de l'adoption, parce que la plupart des gens qui ont adopté, en particulier dans les années 60 à 90-2000, étaient des gens de gauche ou se considérant comme de gauche, progressistes, etc. Et quand on leur dit, mais vous avez exercé un pouvoir en allant chercher des enfants dans les pays du Sud, en ramenant des enfants non blancs dans vos familles blanches sans vous poser la question de ce que ça allait leur faire, en n'écoutant pas quels étaient leurs besoins de personnes adoptées, etc., ces gens-là ont eu beaucoup de mal à se décentrer. Mon discours les a beaucoup heurtés. Alors que, par exemple, dans mon parcours, parce que j'ai fait aussi, voilà, je suis allée à Sciences Po, etc., moi, il y a quand même pas mal de personnes dans mon entourage à qui je demande pas forcément où ils votent, mais où je sais que c'est pas à gauche. Et c'est parfois les personnes de mon entourage qui se sont décentrées le plus vite quand j'ai commencé à travailler sur les questions raciales. Parce que ce sont justement pas des personnes qui ont lié leur identité à leur militance politique. Très souvent, ce qui se passe dans les gauches, les milieux progressistes, je ne sais pas trop comment les appeler parce que c'est aussi des milieux très disparates, mais on va dire ça comme ça, c'est que les personnes sont convaincues d'être dans le camp du bien et donc d'être des bonnes personnes. Et ça, c'est toujours très dangereux parce qu'en fait, on est des êtres humains et il y a toujours des axes sur lesquels on est dominé, mais il y a toujours des axes sur lesquels on est dominant. Donc oui, un ouvrier, il peut être victime du capitalisme, mais quand il rentre chez lui, il est dominant vis-à-vis de sa femme. Et oui, une femme blanche, elle peut être écrasée par le patriarcat, mais elle peut aussi être bourgeoise et déléguer la charge des enfants et le ménage, etc., à des femmes racisées, à des femmes plus pauvres, etc. Donc, c'est toujours important d'être capable de faire face aux endroits où nous sommes, nous, les potentiels oppresseurs, où nous sommes, nous, les potentiels agresseurs. Encore une fois, soit activement, mais soit simplement par notre inactivité, parce que la passivité, c'est une forme d'adhésion. Si on ne s'oppose pas à un système d'oppression, on en bénéficie et on le perpétue. Donc moi, en fait, je souhaite parler aux personnes qui ont envie d'entendre. Je pense qu'il y a des gens qui sont très doués pour, par exemple, essayer de sortir les gens d'extrême droite de leur vision du monde, etc. Et moi, je dis, voilà, c'est aussi des gens qui ont été biberonnés à la haine. On parle très peu de ce que c'est que ces jeunes personnes qui grandissent dans des familles de droite, d'extrême droite, etc. Et on leur apprend à haïr les autres. On leur apprend à pas reconnaître les autres comme des êtres humains dès le plus jeune âge, etc. Donc ça, pour moi, c'est un travail qui relève presque de la sortie de secte. Et c'est pas un truc que moi j'ai envie de faire. Je pense que c'est les personnes blanches qui doivent sortir les personnes blanches haineuses de leur haine. Nous, on est déjà assez impactés par la suprématie blanche pour en plus s'occuper des blancs perdus, là. Mais les personnes de bonne volonté, moi, je pense que, en tout cas, c'est à elle que je m'adresse. Ce livre, il s'adresse à ces personnes-là, et je crois que quand on est foncièrement humain, on a la capacité d'être un peu bousculé, mais de se dire, ok, si ça m'a bousculé, c'est que j'ai peut-être un truc à travailler, et donc que ce soit le début de quelque chose. Voilà.

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1: Pour celles et ceux qui ont la chance d'écouter cette émission dans sa version FM, vous venez d'entendre Ravno Pramno, un tube des rappeuses rom de Pretty Loud. Pretty Loud qui est un des premiers girls band rom, un groupe de filles engagées, féministes, puissantes, des artistes à suivre. Reprenons le fil. Il y a une notion qui revient dans le livre d'Amandine Gay, c'est l'empathie. Il va falloir qu'on soit capable d'aller vers l'autre, de le comprendre, de le croire, d'avoir envie de faire confiance. C'est une invitation à faire de l'amour une pratique politique. Amandine Gay réussit à transformer sa colère, sa rage de vivre libre, en quelque chose de très positif. Elle donne envie, et moi je trouve ça très fort chez elle, cette énergie constructive qu'elle nous transmet.
2: Moi je crois vachement à... Je sais pas comment dire. Je crois au fait de lutter à des choses qui ont été présentées comme niaises et comme illusoires ou pas réalistes. Et en fait, les lendemains qui chantent, c'est un vrai programme. Je veux dire, pourquoi est-ce qu'on est militante? Pourquoi est-ce que on s'organise, on travaille, on passe du temps sur ton temps libre, tu fais ton émission de radio et tout? C'est parce qu'on pense qu'on peut changer la société. C'est parce qu'on pense que ça peut être mieux après. C'est parce qu'on pense qu'on peut mieux vivre ensemble, qu'on peut être plus heureuse. Et ça, je trouve que c'est aussi une chose où il y a plein d'endroits où, pour moi, dans les gauches, les progressismes, encore une fois, peu importe comment on veut les parler, de mon point de vue, on passe trop de temps à essayer de répondre à la droite, à l'extrême droite, de leur prouver des choses. Moi, j'en ai rien à foutre. Le monde auquel moi je crois, je pense qu'il va faire du bien à tout le monde. Et donc, du coup, si des personnes en face veulent le dénigrer et me dire que je suis niaise et que je suis trop optimiste, c'est leur problème. Moi, je crois en la capacité de l'être humain de changer, d'évoluer, d'apprendre. D'ailleurs, on n'en serait pas là. Enfin, je veux dire, on n'est pas les seuls mammifères. Donc, on a des compétences quand même en tant qu'être humain. On est capable de faire des belles choses, on est capable de collaborer, etc. Donc, pourquoi est-ce qu'on n'essaie pas de construire là-dessus? Pourquoi est-ce qu'on est tout le temps dans des discours aussi pessimistes et que la nature humaine, elle serait pourrie, etc. C'est pas vrai, en fait. Il y a plein d'exemples qui nous prouvent que c'est pas vrai. Mais ça demande une certaine exigence vis-à-vis de soi-même. Et donc, ça demande d'avoir envie, effectivement, d'être la meilleure version de soi-même. Mais je pense qu'on peut le voir comme comment est-ce qu'on contribue à la société. On n'est pas des individus isolés. On vit en communauté. Alors, on vit plus ou moins en communauté, mais on vit en communauté. Si on se disait chacun, chacune, qu'on a la responsabilité de faire en sorte que cette communauté, elle fonctionne bien, qu'on est là pour prendre soin des gens autour de nous, etc., ça fonctionnerait différemment. Et donc, pour moi, parler de l'empathie d'un point de vue politique, c'est aussi ça. C'est de montrer que c'est pas une donnée naturelle. L'empathie, elle se construit. On le voit très bien, par exemple, dans les pays nordiques, que ce soit là, Danemark, Suède, Islande, etc. Ils ont des vraies réflexions sur comment travailler l'empathie chez les enfants dès les sections de maternelle, etc. Donc, on est dans une approche, encore une fois, très concrète, très sociale, de comment est-ce qu'on peut faire progresser nos sociétés en faisant progresser l'empathie chez les enfants dès le plus jeune âge. Donc, pour moi, l'enjeu, c'est de se dire, OK, c'est pas une donnée naturelle, donc qu'est-ce qui coupe, encore une fois, les dominants, les oppresseurs de leur empathie? Comment est-ce qu'on peut amener les gens à développer leur empathie? Et pour moi, pour les adultes, ça passe par, effectivement, développer les capacités d'écoute. Et c'est pour ça aussi que moi j'ai été beaucoup dans l'audiovisuel. Parce que je me suis rendu compte, après des années de militance, etc., et en plus quand même dans le contexte français, on est beaucoup dans la joute verbale, dans la volonté de dominer l'autre, plus que dans la volonté d'avoir un vrai échange, où peut-être l'autre pourrait se déplacer, mais pas genre, j'ai gagné, voilà, j'ai gagné la joute verbale, etc. Puis l'autre, en fait, est humilié, et ça va absolument rien changer sur sa vision du monde. Donc, pour moi, la question, c'est de me dire, qu'est-ce qui fait qu'on peut déplacer les gens? Et les films, par exemple, l'audiovisuel, c'est un endroit qui est fantastique pour déplacer les gens. Ce que je dis souvent, c'est très rare que dans les salles de cinéma, les gens se lèvent en disant « je suis pas d'accord !» Et donc, du coup, quand on fait un film comme « Ouvrir la voie », mon premier, où pendant 2 heures, des femmes noires parlent de leur vie, etc., pour plein de personnes blanches, c'était la première fois de leur vie qu'ils écoutaient des femmes noires parler de leur vie pendant 2 heures, sans leur couper leur parole, sans dire oh « ben moi, je suis pas raciste », etc. Et je sais que ça a transformé plein de personnes blanches, où ça a été une première étape de se dire « ah oui, mais j'ai jamais entendu ça ». Une autre chose que je dis souvent aussi, c'est qu'il y a plein de personnes blanches qui viennent me voir en me disant « oui, mais moi, je connais des Noirs et ils m'ont jamais parlé de questions de racisme, etc. » Et je leur dis « mais peut-être qu'ils se sentent pas à l'aise. C'est pas parce qu'ils vous en parlent pas qui ne vivent pas les agressions racistes. Alors, il peut y avoir plusieurs raisons pour lesquelles les personnes noires autour de vous en parlent pas. Tous les systèmes d'oppression produisent de l'aliénation. De la même façon qu'il y a des femmes qui vont dire « je suis pas féministe, mais », il y a des personnes noires qui vont vous dire « oh non, non, non, moi j'ai jamais vécu de racisme ». Puis quand vous commencez par contre à leur poser des questions très concrètes sur comment s'est passée leur carrière, etc., vous allez voir qu'en fait, dans les récits, il y a du racisme, mais peut-être qu'ils le lisent pas comme tel. Et puis, il y a aussi les personnes qui, comme moi d'ailleurs, font très attention à qui elles parlent de quoi. Parce que c'est très décevant aussi, quand on a des gens qu'on aime, quand on a des amis à qui on raconte quelque chose qui nous est arrivé et qui nous a vraiment blessé, qui a été une situation d'émulation, et que cette personne, elle vous répond « Oh, mais t'es sûr ? Oh, mais peut-être t'exagères. Ben, c'est pas sûr que c'était ça. » Et vous, vous savez que c'est ça. Vous avez passé 35 ans dans votre vie de femme noire, etc. Vous savez très bien quand la personne en face, le médecin en face, est condescendant, vous parle mal ou veut pas vous donner de morphine ou d'antalgique parce que vous êtes noire. Et donc, en fait, il y a une double violence, c'est-à-dire qu'on vit une agression à l'extérieur. Et quand on essaye de se confier à notre entourage blanc, si ces personnes-là minimisent ou nient notre expérience, ben en fait, ça nous déçoit tellement qu'on n'a plus envie. Donc c'est aussi pour ça, souvent, quand vous êtes une personne blanche, que les gens racisés autour de vous, ils vous en ont pas parlé. Ça veut pas dire qu'ils le vivent pas.
1: Amandine Gay est noire. Ce n'est pas un scoop, normalement ça ne vous a pas échappé, sinon réécoutez le début de l'émission. En tout cas, comme Bell Hooks, une autre femme noire en l'occurrence, elle pense qu'il faut revendiquer le droit à avoir une vie belle quand on est une femme noire. Amandine Gay s'adresse aux femmes noires, mais le propos touche bien au-delà de la seule oppression en raison de la race. J'entends évidemment race au sens social, comme le pense Amandine Gay. Si ce n'est pas clair, lisez le livre ou lisez aussi « Race, pourquoi pas » de Sarah Mazouz chez Anamosa.
2: Moi, en fait, je pense que les mécaniques d'oppression, elles sont presque toujours les mêmes. C'est-à-dire, encore une fois, de ne pas se décentrer et de ne pas se demander si le monde est fait pour toutes les personnes qui l'habitent. Et si on regarde ça comme ça, la question du validisme, donc de toutes les discriminations qui concernent les personnes handicapées, elle est tellement manifeste comme étant similaire ou en tout cas comme répondant à plein d'autres discriminations. Moi, c'est vrai que je suis très, on va dire, passionnée de la question de la domination adulte, hein, donc de l'oppression des enfants par les adultes, etc. Et cette oppression, par exemple, elle passe par le fait que, en termes architecturaux, en termes d'urbanisme, en termes d'organisation physique de l'espace, rien n'est pensé pour les enfants. Tal Peter Bromerx, qui était cette personne qui a beaucoup travaillé sur la domination adulte, qui a écrit un livre qui s'appelle « La domination oubliée », sur la question de l'oppression des mineurs, des enfants, etc., donnait souvent cet exemple-là. Il disait, l'enfance,

0: Et donc, en fait, les écoles étaient accessibles. Donc, lui, il a quasiment eu aucune de ses années de scolarité sans personne en fauteuil. Moi, je pense que les premières personnes en fauteuil que j'ai croisées dans ma scolarité, c'était à l'université. Donc, la mixité, par exemple, sur des questions de handicap. Je veux dire, on apprend plein de langues à l'école. Et maintenant, on fait apprendre des langues aux enfants dès le primaire. Pourquoi il n'y a pas la langue des signes française ? C'est un choix politique, ça aussi. Donc, en fait, une société qui ne permet pas à tout le monde de profiter de l'espace public, hein, le célèbre toilette pour personnes handicapées qui sert de stockage dans les bars. Donc, en fait, finalement, les personnes handicapées, elles ne peuvent pas aller pisser. Bon, je veux dire, c'est alors la rampe inexistante, etc. Ça, ce sont des choix politiques, en fait. Le vivre ensemble, il se construit politiquement. Est-ce que les lieux sont accessibles aux enfants, aux personnes handicapées, etc. Donc, moi, c'est vrai que j'aime bien... je fais souvent appel à toutes les formes d'oppression en miroir, justement, de la suprématie blanche, etc., pour montrer qu'au fond, c'est quand même tout le temps la même dynamique. C'est quand on est dans une posture dominante, et c'est vrai que j'en parle aussi dans le livre, c'est normal d'avoir des points morts dans nos réflexions. On vit pas tout. Moi, je veux dire, je suis pas handicapée, je suis valide, donc il y a plein de questions que je me posais pas jusqu'à ce que des personnes handicapées m'interpellent sur le sujet. Et bien sûr que sur le coup, ben voilà, moi aussi, je me pense bonne militante, etc. J'ai pas aimé. J'ai pas aimé être prise la main dans le sac de mon incompétence sur ce sujet-là. Mais une fois passé le moment d'ego où je me dis « Oh non, merde, ben j'y avais pas pensé », je peux juste répondre la vérité et dire à ces personnes-là « J'y ai pas pensé, je vais demander au bar si on peut mettre une rampe ». Et puis ça... Ça a été le début de ma conscientisation sur la question du handicap et ça m'a amené beaucoup de choses positives. C'est toujours compliqué aussi comme discours parce qu'on est dans un monde capitaliste. Donc très vite, ça fait un peu le truc utilitariste, genre bah, c'était bon pour moi aussi. Je sais pas comment le dire, mais encore une fois, on vit en société. Est-ce qu'on a envie de vivre avec tout le monde ? Moi, j'ai envie de vivre avec tout le monde. Donc si je me rends compte qu'à un moment donné, je perpétue des espaces où les personnes handicapées n'ont pas accès, ça me fait chier. Donc je me dis, est-ce que je peux changer ça ? Donc je commence à mettre des sous-titres sourds et malentendants sur mes films. Puis du coup, bah, ça attire une interprète langue des signes française qui est Eve Caristan, qui me propose au début donc des projections d'Ouvrir la voie, là, il y a 8 ans maintenant, de faire de l'interprétariat gratuit. Et donc du coup, ça ramène des personnes sourdes et malentendantes. Et moi, je veux dire, j'ai un public fidèle depuis du coup 8 ans de personnes sourdes et malentendantes qui viennent aux projections de mes films, etc., au lancement de mes livres, parce qu'ils savent que mes événements, pas tous, parce que c'est un coût et que très souvent c'est une bataille, bon voilà. Et aussi c'est vrai, on est dans des milieux où il n'y a pas d'argent, donc on ne peut pas demander à toutes les librairies indépendantes de France de faire venir des interprètes LSF, parce qu'elles tiennent à peine debout. Mais par exemple, quand on va dans des institutions, je veux dire, moi je suis intervenu par exemple à l'Institut National de l'Audiovisuel, tous les lieux qui ont des mandats de service public devraient avoir des interprètes. Normalement, un mandat de service public, ça doit être accessible à tout le monde. Bah, dans ces lieux-là, moi, je demande au sens de, je dis, bah, s'il n'y a pas d'interprète à l'ESF, je viens pas. Et je pense que c'est ça aussi, la question de la responsabilité, c'est dépendamment du niveau de pouvoir qu'on a. Alors bon, moi, ce que je dis, je suis du documentaire et j'écris des essais, je suis pas non plus une meuf qui a un pouvoir monumental. Mais si je suis invitée dans un lieu qui a des missions de service public, bah, je leur dis, je viens pas si c'est pas accessible en fauteuil et je viens pas s'il n'y a pas d'interprète à l'ESF. Ça veut donc dire aussi, parfois, que je perds des contrats. C'est aussi ça, de demander de plus de justice sociale. Et c'est ce que je dis dans le livre. Si votre engagement, il a pas un coût, c'est qu'il vaut pas grand chose. S'engager pour des luttes qui, en plus, ne nous bénéficient pas directement et qui, parfois, effectivement, vont, par exemple, nous octroyer des réputations de personnes difficiles. Moi, j'ai la réputation d'être une personne difficile parce que je fais ce genre de demandes. Et donc, du coup, parfois, on va préférer inviter des personnes moins difficiles. Moi, j'ai pas l'impression que je suis difficile. Mais je sais que ça existe. Donc, je sais que ça a un coût, ce que je fais. Mais il faut accepter.
1: Pas difficile, exigeante, elle est, Amandine Gay. Et cette exigence l'a poussée à se connaître, à s'accepter. Et si elle est aussi bien ancrée dans sa vie aujourd'hui, c'est grâce à cette exigence. Elle s'est construite avec l'adoption, avec sa bisexualité, avec ses origines, avec ses désirs. Elle a embrassé toutes ces facettes de sa vie. Et ça n'a pas été simple, ne serait-ce qu'en tant que noire adoptée par des blancs. Pouvoir faire famille, ben c'est pas évident, alors même qu'on a tous et toutes, je pense, besoin de faire famille au sens de faire groupe, de se sentir appartenir.
0: Moi, c'est vrai que ma situation familiale, même dans la

0: L'adoption transraciale, elle est particulière parce que très souvent, les personnes adoptées grandissent, donc non blanches, qui grandissent dans des familles blanches, vivent beaucoup de racisme intrafamilial. Et ça, ça n'a pas été mon expérience. Donc, je dirais que mon expérience, elle a été particulière et elle m'a structurée. Je pense justement aussi dans cette idée que je sais que des personnes blanches peuvent être humaines. Je pense que peut-être, j'aurais pas pu mener le travail que je fais aujourd'hui si j'avais grandi dans une famille où il y avait du racisme intrafamilial. Je pense que ça aurait été trop. J'aurais peut-être été consumée par la colère, le désespoir, etc. Mais il y avait quelque chose de très étrange pour moi de me dire comment c'est possible que mes parents soient mes parents. Et même souvent, j'ai beaucoup blagué en disant, la preuve de mon adoption réussie, c'est que moi, effectivement, je pense que j'ai un peu les mêmes traits qu'ont toutes mes cousines. On est toutes, et on a même des, moi, j'ai même hérité des choses. Par exemple, j'ai peur de l'eau, etc., parce qu'il y a eu un drame. Mais ma mère et ses sœurs, donc du côté de ma famille maternelle, il y a eu un garçon qui était l'aîné et qui s'est noyé dans une petite bassine à 2 ans, etc. Et ça a créé tout un truc autour de l'eau dans ma famille, où ma mère et ses sœurs ont appris à nager à l'âge adulte. Donc pour elles, c'était très important que nous, on apprenne à nager enfant. Mais il y avait une espèce de pression sur la piscine. Moi, je détestais la piscine, mais il fallait aller à la piscine parce qu'il fallait savoir nager et tout. Donc il y a un côté où... Moi, j'ai vraiment pas senti de différence, même au niveau de mes grands-parents. Ça, c'est très rare, par exemple. Sur le fait que j'étais noire, je l'ai beaucoup expliqué dans le livre précédent aussi. Moi, j'ai eu des poupées noires. Ma mère avait un ami noir et pas celui de Nadine Morano, une vraie personne qu'on fréquentait. En plus, quand j'étais petite, on allait à la messe et tout. Donc, c'était un diacre guadeloupéen. Donc, on allait aux messes guadeloupéennes. Je mangeais des acras. Enfin, donc, j'ai quand même eu des accès. Et puis, quand j'ai grandi et que mes parents aussi ont vu que c'était très important pour moi de fréquenter des personnes noires, j'ai été encouragée. Ils m'ont laissé partir à 13 ans avec la famille d'une copine parce que c'était des Afro-Américains. Ils m'ont emmené aux États-Unis, j'ai passé un mois dans une famille noire sans mes parents, etc. Donc, pour leur époque, ils étaient vraiment très, très en avance. Et je pense que c'est cette chose-là qui, pendant très longtemps, pour moi, a été très confrontante de me dire c'est quoi le problème des autres ? Dont je voyais manifestement que l'écrasante majorité ne pouvait pas agir avec moi comme avec un être humain. Que leur perception, c'est que j'étais une noire et que c'était vraiment quelque chose de déshumanisant. C'est-à-dire que j'étais plus un individu. J'étais un ensemble de projections de ce que ces personnes s'imaginaient être les Noirs. Et ça, c'est, je dirais, plus que la colère, et je pense ça, je m'en suis rendu compte en thérapie, la colère, c'est aussi c'est une émotion qui permet de ne pas céder à la dépression, en fait. C'est une émotion qui, en tout cas pour moi, a longtemps été calée sur toutes les autres, parce que si j'étais vraiment face à mon désespoir, à ma tristesse de pas être vue comme un être humain, de jamais être considérée comme Amandine, mais comme la noire, ça, il y a pendant très longtemps, je pouvais pas y faire face en fait. C'était un espèce de puits sans fond, d'horreur, de tristesse, de désespoir auquel je pouvais pas faire face. Et dessus s'est mis la colère, parce que la colère, c'est le désir de revanche, c'est le désir de prouver que je suis pas un singe, je suis pas machin, je suis pas truc, donc du coup je vais être la première de la classe, je vais ci, je vais ça, je suis très compétitive. Et donc pendant très longtemps, ça m'a porté aussi, ça m'a permis de faire face à ce monde violent qui m'attribuait des caractéristiques qui étaient pas les miennes, qui me méprisait, qui me traitait condescendance, violemment, etc. C'est juste que la colère, ça vous amène jusqu'à un certain endroit. Et à un moment donné, il est devenu manifeste que ce besoin de revanche, et d'ailleurs comme pour beaucoup de gens en fait, ce qui s'est passé, c'est que le jour où j'ai un peu atteint tous mes objectifs, ben là, je me suis rendu compte qu'en fait, j'allais mal. Je me suis rendu compte que j'étais très triste, qu'il y avait quelque chose, et que donc ce que je m'étais raconté qui allait venir réparer la violence vécue dans l'enfance, donc des formes de succès, de reconnaissance de mon travail, de liberté aussi qu'on acquiert quand on devient majeur, etc. Ben en fait, j'étais vraiment malheureuse. Et là, du coup, il y avait besoin de faire autre chose. Et donc oui, je pense que c'est plus, pour moi, c'est le monde extérieur qui a été vraiment difficile. Et qui m'a amené à m'accrocher à la colère comme moyen de rester en vie. Pour moi, ma singularité maintenant, c'est une force. Quand on est une artiste, quand on crée, avoir un point de vue qui est très particulier, c'est un point fort. Donc en fait, tout ce qui pendant des années pour moi était un drame parce que j'arrivais jamais à rentrer dans les groupes, j'étais tout le temps marginale, même dans les marges et tout, maintenant c'est super. Maintenant je me dis, ah bah ouais, j'ai un point de vue très spécifique sur le monde, et donc du coup, à partir du moment, il devient légitime pour moi. À partir du moment où effectivement, mais ça c'est aussi la thérapie qui me permet d'exister en tant qu'individu. C'est-à-dire qu'au final, même moi, j'ai été déshumanisée par la suprématie blanche dans cet endroit où j'arrivais pas à me penser comme individu, où j'arrivais pas à être heureuse finalement de ce qu'est ma singularité. Et donc, comme je n'arrivais pas non plus à être acceptée par des groupes, puisqu'effectivement je suis une noire bizarre à plein d'endroits, ben là, il y avait quelque chose de très désespérant. À partir du moment où je me dis, ben oui, ben je suis un individu et je peux interagir avec différents groupes et ne pas en faire partie complètement, etc. Là, du coup, je suis très bien. Et effectivement, ben, je suis très bien parce que moi, maintenant, je dirais que mon identité, c'est que je suis une artiste. C'est que, en tout cas, je suis quelqu'un qui écrit, voilà. Et donc ça me permet d'être très au calme, finalement.
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1: J'envie un peu Amandine Gay de se livrer à nous avec autant de sincérité. Moi, parfois, je m'emballe, je me dis « Ouais, je vais faire pareil, je vais dire que... » Et puis je flanche. Non, c'est mort, je vais pas avouer mes petits péchés, mes addictions, mes gros mensonges. Bon, peut-être que c'est dommage. Peut-être que ce livre, Vivre libre, c'est aussi une invitation à parler de soi pour mieux s'accepter.
2: Moi, souvent, ce que je dis, c'est que je peux pas m'exprimer sur certains sujets tant qu'ils sont pas... Alors maintenant, je dirais plus réglés. Avant, je disais tant qu'ils sont pas réglés pour moi. En fait, c'est jamais réglé. Mais tant que je suis pas en paix avec... Et je pense que la thérapie aussi, ce que ça m'a amené, et je le dis beaucoup, c'est la perspective du rétablissement. Moi, pendant très longtemps, j'ai été désespérée par le fait de pas guérir. D'avoir ces moments où j'ai l'impression d'aller mieux, et puis en fait, moi par exemple, un de mes trucs, c'est que je claque l'argent. Ça, c'est un vrai problème de toutes mes... Bon, moi en fait, je suis une personne qui a une propension aux addictions. Et en fait, ce qui est terrible quand on a une propension aux addictions, c'est qu'elle se manifeste de différentes façons. Et donc, en fait, il y a toujours une nouvelle. Donc, j'ai eu les drogues, parce que voilà, ça, c'est le truc qui vient comme le plus facilement, etc. Et l'addiction dont j'ai du mal à me départir encore aujourd'hui, et donc dont j'ai appris qu'en fait, toute ma vie, je dois remettre des processus en place. Par exemple, actuellement, je n'ai plus de carte bleue dans mon portefeuille, parce qu'en fait, j'avais réussi à reprendre une carte bleue il y a peut-être 2 ans et demi, parce que j'avais vu que j'étais solide et que je faisais pas n'importe quoi. Et puis, cet été, j'ai dû admettre que non, j'avais recommencé à faire couler la planche à billets. Donc, je retire 200 euros par mois et j'ai droit de dépenser en argent de poche, 200 euros par mois. J'ai 41 ans. J'aimerais beaucoup ne plus en être là. Malheureusement, j'en suis toujours là. Et donc ça, c'est un vrai truc. Moi, maintenant, j'ai admis que je peux me canaliser. J'ai une application où je traque ma consommation d'alcool. Parce que donc j'ai des règles qui sont je ne bois pas plus de 3 jours par semaine et j'essaie de pas dépasser 2 verres quand je bois, etc. Ça peut arriver que je dépasse, ça peut arriver que j'ai voilà la semaine de lancement du livre qui était presque la semaine de mon anniversaire. Laissez-moi vous dire que c'était orange rouge tous les jours sur le truc. Donc c'est aussi le truc de aussi travailler la compassion envers soi-même. C'est-à-dire que moi déjà j'avais ce truc parce qu'il y avait toutes ces projections négatives sur les personnes noires où j'avais l'impression que je devais être parfaite. Donc c'était très compliqué aussi de devoir donner une certaine image en public en sachant qu'au fond j'étais flinguée, je faisais n'importe quoi, je brûlais mon argent, je me défonçais la couenne, etc., etc. Donc ça a été une phase de ma vie qui était très compliquée de devoir projeter cette image de la femme noire en public et tout en sachant que moi j'étais au bord du suicide en permanence. Et c'est très fatigant. Et donc c'est vrai que avancer en sortant d'une vie qui est dirigée par la peur et la peur de soi-même en fait. Moi je veux dire la personne qui me faisait le plus peur au monde, c'était moi. Moi je me disais voilà, je vais exploser en plein vol, c'est une question de temps, voilà, c'est demain, ça arrive, etc. C'était du coup c'est dur de créer aussi là-dedans, de créer dans cet état d'esprit là. Donc voilà, pour moi l'enjeu c'est une fois que je suis au clair avec ce qui me travaille, me rend la vie difficile, là où je suis en échec, etc., bah là, je peux en parler. Parce qu'après, en fait, je veux dire, bah, tout le monde est comme ça, au fond. Et du coup, et en fait, le plus dur, c'est de pas pouvoir en parler. Le plus dur, c'est de devoir faire genre, non, ça va, quand en fait, ça va pas. Donc voilà, moi, pour moi, rien est hors de la table, comme disent les anglo-saxons, là, off the table. C'est juste que, avant que je le mette dans l'espace public, il faut que je me sente assez solide, y compris de dire, bah là, j'y suis pas, peut-être que j'y serai, ou peut-être que j'y serai jamais. Là, par exemple, effectivement, il semblerait que dans les addictions, la question de l'argent, ça fait partie des choses les plus difficiles à enrayer quand on a ça. Et donc, il se peut que dans mon cas, je doive toute ma vie me checker et mettre des trucs en place. Et c'est pas grave, ce sera comme ça.
1: Amandine Gay nous livre donc beaucoup de son intimité. Et en tant que personnalité publique, visible, elle est une source d'inspiration. Je me suis demandé si elle sentait cette responsabilité désormais en tant que modèle, probablement, pour certaines, ou même peut-être pour certains.
2: Peut-être que ce qui est déroutant pour moi, c'est qu'en fait aussi, dire tout ça, c'est dans l'espoir de pas devenir un modèle. Tu vois, c'est au contraire... Et là, je pense, c'est peut-être parce que je suis noire, qu'on n'est pas beaucoup de femmes noires dans l'espace public. Très vite, Il y a beaucoup de projections aussi qui sont faites sur toi dans la communauté noire, de par des jeunes femmes noires et tout. Moi, ça m'a beaucoup angoissée. Déjà, ça m'a effectivement beaucoup angoissée de par le fait que j'avais vraiment beaucoup de pics suicidaires, de pics dépressifs et de pensées suicidaires, etc. Et donc moi, comme j'ai un truc de me sentir très responsable, je me disais... Oh, c'est le jour où je vais me foutre en l'air, ça va être une catastrophe. Et du coup, je me sentais mal. Tu vois, je me disais, en fait, tu peux pas faire ça à la communauté, etc. Bon, moi, c'est vrai que je pense qu'il y a quelque chose dans ma démarche qui est de dire, voilà quoi. Moi, je suis pas un modèle. Je fais du mieux que je peux. Je vais pas bien comme vous toutes. Voilà. Et faudra pas m'en vouloir si un jour je jette l'éponge, j'aurais tout donné. Et voilà. Donc, c'est plus ça, en fait. Je me dis, ah merde, ça marche pas. C'est... L'objectif, c'était de dire genre, voilà, moi juste, je suis là, je fais mon truc, mais je peux pas vous servir de modèle parce que j'ai pas cette solidité là, tu vois.
1: Vivre libre, c'est une proposition que nous fait Amandine Gay. Elle nous souhaite de vouloir une société plus accueillante et apaisée. Et nous, qu'est-ce qu'on peut lui souhaiter à Amandine Gay ?
2: Eh bien ça, je dois dire qu'avant, c'était une des choses qui m'angoissait le plus au monde et qui me fait très plaisir de le vivre comme un truc chouette. C'est que là, je veux vraiment d'abord me reposer. Et en fait, justement, comme je considère que jusqu'à ce livre, j'ai quand même passé ma vie à être beaucoup déterminée par la peur, le besoin de faire, mais parce que pour exister, etc. Là, je suis très curieuse de voir ce que va être cette nouvelle partie de ma vie où je vais pouvoir créer à partir de ce que j'ai envie de faire. Ou peut-être je vais rien faire pendant quelques temps parce que, justement, aussi en tant qu'artiste, on a besoin de se nourrir. Moi, ça fait quand même 10 ans là que je suis sur le pont. Que je pousse beaucoup, que et en fait, par exemple, je lis plus pour le plaisir, parce que je fais que lire pour le travail. Je vais quasiment plus au cinéma. Ça fait un siècle que j'ai pas été au théâtre. Je vois plus beaucoup de concerts. Et avant, ça, c'était ma vie. Moi, quand j'étais plus jeune, ma vie, c'était les sorties culturelles, les voyages avec mon sac à dos. Là, par exemple, on peut me souhaiter un mois au Vietnam avec mon sac à dos. C'est un truc dont je rêve depuis un bon moment et que je vais faire bientôt, là, dès que j'ai les sous. Voilà, de, tu sais, procrastiner, rêvasser. Tu vois, là, j'ai régulièrement des moments... En fait, bon, je fais pas mal de méditations guidées. Et il y en a une, ça dit de s'imaginer dans la pièce qui est la plus créative pour nous, un souvenir qu'on a. Et moi, un souvenir qui me revient beaucoup en ce moment, c'est en fait quand je suis partie en Australie, j'avais 21 ans, et c'est la première fois que je partais très loin, quelque part où personne me connaissait, etc. Et il y avait un café, et j'ai découvert, et eux, ils étaient très en avance sur les cafés, là, un peu genre macchiato, machin, les trucs, latte et tout. Et il y avait un café que j'adorais, qui était baigné de soleil, etc. Et à l'époque, j'écrivais encore des poèmes, voilà. Ce que j'ai pas fait, là, je pense, depuis presque 2 décennies, quoi. Et donc, je passais des après-midi dans ce café, à vraiment faire le chat au soleil, à écrire des poèmes, à boire des cafés, à manger des cheesecakes. Et j'aimerais tellement retrouver ça, là.
3: Parce qu'un jour, alors, du coup, on aura l'occasion de lire des poèmes d'Amandine Gay.
2: Mais c'est possible. Des poèmes, des nouvelles. Tout est ouvert.
1: Vous connaissez désormais un peu mieux Amandine Gay. Et vous avez envie de vivre libre et de lire Vivre libre. Mais ce que vous ne connaissez pas encore d'Amandine Gay, c'est son rapport à ses poils. Qu'as-tu à nous dire, Amandine, de tes poils ?
2: Alors moi, mon rapport à mes poils, ça fait quand même une bonne décennie là qu'il est stable. C'est-à-dire que ma routine, c'est que j'ai des poils sous les bras, j'ai des poils à la vulve, mais je m'épile quand même l'extérieur du maillot parce que je trouve ça plus joli, voilà. Je fais aussi l'interfessier parce que je trouve ça plus doux, voilà, j'aime bien... la douceur entre mes fesses et je fais mes jambes, mais quand j'ai le temps. Donc là, typiquement, en fait, je le fais pas. Mais ouais, moi, je suis très branchée avoir quand même le corps lisse et tout à certains endroits, mais aussi à d'autres endroits, je trouve que c'est quand même plus érotique d'avoir des poils. Donc voilà, je choisis les endroits où j'en ai et où j'en ai pas.
1: C'était du poil sous les bras et c'était surtout la première fois d'Amandine Gay à foie et probablement pas la dernière, en tout cas, je l'espère.
2: Oui, c'est ma première fois à Foix. Apparemment, il y a une chanson.
3: Oui, il était une fois dans la ville de Foix. Une marchande de foie.
2: Je ne connaissais pas. Et du coup, j'ai dit à une pote, « Ah, je vais à foie, là, à la librairie. » Tout me dit, « Oh là là, ça me rappelle trop la comptine. Maintenant, je l'ai dans la tête et tout. » Je suis en mode, genre, je ne la connais pas, mais je ne veux pas savoir. Parce que, parce que je sens que c'est le truc qui te reste dans la tête. Donc voilà, j'ai découvert que vous étiez célèbre.

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1: Que l'analogie, le parallélisme va parfois très loin dans les détails.
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3: En 1985, soit 3 ans après la mort du poète Georges Perec, les éditions Hachette publiaient un recueil de courts essais sous le titre « Pensées classées » où le poète se demandait comment ranger ses livres. Qu'il s'agisse de les classer par ordre alphabétique, par continent ou par pays, ou encore par couleur, date d'acquisition, date de parution, format, genre, grande période littéraire, langue ou encore par priorité de lecture, reliure, Perec écrivait « Aucun de ces classements n'est satisfaisant à lui tout seul. Dans la pratique, toute bibliothèque s'ordonne à partir d'une combinaison de ces modes de classement. Leur pondération, leur résistance au changement, leur désuétude, leur rémanence donnent à toute bibliothèque une personnalité unique. Il convient d'abord de distinguer les classements stables et les classements provisoires. Les classements stables sont ceux qu'en principe on continuera à respecter. Les classements provisoires ne sont censés durer que quelques jours, le temps que le livre trouve ou retrouve sa place définitive. Ce peut être un ouvrage récemment acquis ou non encore lu, ou bien un ouvrage récemment lu que l'on ne sait pas très bien où mettre et que l'on s'est promis de ranger à l'occasion d'un prochain grand rangement, ou encore un ouvrage dont on a interrompu la lecture et que l'on ne veut pas classer avant de l'avoir repris et terminé, ou bien un livre dont, pendant une période donnée, on s'est servi tout le temps, ou bien un livre que l'on a sorti pour y chercher un renseignement ou une référence et que l'on n'a pas encore remis en place, ou bien un livre que l'on ne saurait mettre à la place où il irait car il ne vous appartient pas et on a plusieurs fois promis de le rendre, etc. C'est dire si classer les livres peut appeler une activité intellectuelle assez poussée. Aussi pour ce numéro classé, Métaclassic a proposé aux étudiants de master du département de musicologie de l'université de Poitiers et Tours de classer des musiques, d'inventer une typologie pour justement mettre en jeu tout ce que leur mise en ordre peut poser en questions diverses et lever comme problème. Avant d'entrer dans ces différentes typologies, voici une allemande de Claude Gervaise par l'ensemble Tourangeau, Douce Mémoire.

0: Dans un monde où l'histoire se répète, où les périodes sombres de notre histoire, malheureusement encore trop récentes, semblent avoir été oubliées par certains, des musicologues de la région Centre ont retrouvé des enregistrements sur bande magnétique datant de novembre 1940, d'une réunion de crise entre instruments de musique. Écoutons donc cela.
1: Mes amis, l'heure est grave, Piccolo et Cor anglais ne répondent plus aux courriers. Le bruit court que cette nuit, les Glockenspiel ont organisé une rafle. Piccolo et Cor anglais ? Mais pourquoi eux ? La raison est évidente. Ils n'ont jamais de solo. Et Cor anglais est trop peu présent dans les orchestres. Ils sont considérés trop. Mais c'est ridicule ! Ils sont tous aussi importants que les autres. Et qu'en est-il du violon, du hautbois et de la trompette ?
2: Ils ont été aperçus à Montoire, il y a de ça plus d'un mois.
1: Bon Dieu, j'aurais dû me douter qu'ils sauteraient sur cette occasion. Ils n'ont qu'une envie, c'est conserver leur position dominante. Sax, as-tu pu prendre contact avec Piano ?
3: Piano ne veut plus de contact avec nous. Je pense qu'il a malheureusement été soudoyé. Il s'est toujours positionné en médiateur. Mais ne pas se positionner en ce moment, c'est se ranger avec l'oppression.
1: Cela ne va pas du tout, Guitare. As-tu encore ta ligne directe avec Balalaïka et Cornemuse ?
4: Je l'ai bel et bien. Malheureusement, Balalaïka a ses propres problèmes avec Koto et Samizen. Et Cornemuse n'a toujours pas réussi à attirer l'attention de Banjo.
1: Cela ne peut plus durer. Il est temps que les choses changent, qu'aucun instrument ne manque de mélodie, qu'aucun instrument ne sente relégué à une simple texture, que le carnaval des animaux soit un exemple pour tous les orchestres de France.
0: L'enregistrement se coupe peu de temps après. Aucune trace n'a été laissée par ces instruments. Avec cette archive précieuse, a été trouvé un document listant tout l'orchestre et leur positionnement. D'un côté, ceux qui étaient bien contents de conserver leurs privilèges lors du régime de Vichy, à savoir le violon, la harpe, la trompette, le hautbois, le violoncelle, le trombone, le cor français et le basson.
5: Pour que leur nom soit
0: reconnu, ceux qui se seront battus au même niveau que tous les autres. L'alto, les percussions, la contrebasse, le piccolo, le cor anglais, l'accordéon, la guitare, le saxophone, la clarinette, le tuba et la flûte. Sans oublier l'éternel apolitique, ou tel qu'il est introduit dans Piccolo et Saxo, Sa Majesté, le piano.

0: Il est clair que ce conte musical prend un sens terriblement cynique dans un monde où l'égalité n'est ni dans l'orchestre ni dans la société. Et il faut croire que ça ne soit pas un problème qui date d'hier.
1: Aujourd'hui, nous étions dans les rues, oui, avec la folie et le réjouvement d'un concert unique, dissonante et contrastant du quotidien du centre-ville de Tours, dans le cadre du festival Musique en Ville. La musique contemporaine a été la protagoniste de cet événement unique en plein cœur de la ville de Tours et en plein air, tout type de public confondu. Et nous les laisserons intervenir pour savoir ce qu'ils pensent des morceaux interprétés.
2: Mais comment définir les différents types de publics? Nous pouvons nous inspirer du travail de Contre-culture psychique dans son article dans la revue Transposition, le texte, le lynchage à la tomate. Vous allez voir, c'est plutôt simple. Commençons avec l'avis sur Visage de Luciano Berio. Voici le type de public auto-excité. D'une excitation qui part de lui-même. Bonsoir monsieur, c'est la première fois que vous avez participé à un concert de ce type?
3: Oui.
2: Pourquoi êtes-vous venu?
3: Oh, par hasard, j'ai vu de la lumière et je suis rentré.
2: Que pensez-vous du dernier morceau que vous avez venu d'entendre?
3: Je pense qu'il y a beaucoup de travail pour faire cette musique, mais je n'en vois pas l'intérêt.
1: Un public qui voit l'activité de son esprit et non par principe ou par supposition, les publics ont excité. Bonsoir, vous êtes étudiante?
4: Oui.
1: Et la musique vous intéresse?
4: Oui, je suis étudiant au conservatoire de musique. J'ai commencé, ça fait 6 mois.
1: D'accord, et vous avez apprécié la musique contemporaine?
4: Oui, je voulais savoir ce que ça donnait.
1: Que pensez-vous du dernier morceau interprété?
4: Franchement, je pensais que la musique contemporaine serait plus avec des Et le dernier morceau a été assez joli pour être musique contemporaine, selon moi.
2: Et vous, qu'en avez-vous pensé?
0: Je ne sais pas, ça ressemble à de la musique dans les magasins ou à de la musique des documentaires Arte.
2: Mais est-ce que ça vous a plu?
0: En ça, ce n'était pas désagréable, mais écouter ça comme un concert, il y a eu des moments où j'ai failli m'endormir.
1: Avec différents tiens de Steve Reich, nous savons pouvoir le public socio-excité, qui se traduit par socio-excitation inter-individuelle, avec notamment des réactions positives. Bonsoir madame, on voit que Steve Reich vous a plu.
5: Oui, beaucoup. Je ne connaissais pas cette musique avant de venir et ce fut une expérience extraordinaire. Au début, j'ai eu du mal à me plonger dans l'univers et la représentation des trains, mais au fur et à mesure que la musique s'intensifie, j'ai été transportée dans l'univers de Monsieur Reich. C'est une expérience inoubliable, je recommande à tout le monde, bravo!
2: Mais un tel enthousiasme doit avoir aussi son opposé. Le public socio-excité intra-individuel, après par exemple 433 de John Cage.

0: Bonsoir, monsieur. Que pensez-vous de cette performance musicale ?
1: Ouf, performance ? Je ne pense pas.
0: Mais pourquoi ?
1: Bah, si j'avais dû payer ça, ça m'aurait... Enfin, entendu avant la fin, c'est un art de faux intellectuel qui cherche qu'à créer des choses de plus en plus absurdes.
0: Et vous pensez qu'il y a une raison à cela ?
1: Oh que oui ! Vous savez, Mozart fut enterré dans une fosse commune, et aujourd'hui on peut faire ça et devenir riche.
2: Mais ne vous en faites pas, nous pouvons garder espoir.
0: Et votre fils, qu'est-ce qu'il en a pensé ?
3: Eh bien, il n'y avait pas de musique, mais les gens faisaient du bruit.
0: Qu'est-ce que c'est comme bruit ?
3: Il y avait des personnes qui toussaient, d'autres qui chuchotaient ou râlaient. Et il y en avait aussi les bruits de la ville.
0: Et est-ce que tu aurais imaginé parler de ça après un concert de musique ?
3: Je pense pas. C'est peut-être le but de cette musique.
0: Et voilà une soirée forte en réaction pour cet événement culturel de la ville de Tours. Merci de nous avoir écoutés et nous vous souhaitons une bonne fin de soirée.
4: Nous retrouvons pour ce début d'émission Giovanni Maria Artusi ainsi que Claudio Monteverdi. Suite à un différend artistique, les deux hommes ont accepté de débattre à la radio afin de défendre leurs idées. Bonjour Monsieur Artusi, vous pouvez vous exprimer, c'est à vous.
5: Bonjour, je suis ici car je trouve que les chants de Monteverdi sont des choses difformes par rapport à la nature et au propre de l'harmonie. Les nouveautés ne me plaisent pas et sont dignes de blâme. Écoutez ce qu'il a fait sur sa pièce « Cruda Amarelli ». Il place une neuvième sur un sol et sans la résoudre, il arrive sur une septième mineure. Je ne sais pas comment quelqu'un qui fasse profession d'homme talentueux puisse laisser passer de semblables imperfections. Comptez une connue, même par les enfants.
4: Très bien, écoutons donc cet extrait.

0: Monsieur Monteverdi, que pouvez-vous répondre à cela ?
1: J'avais déjà exprimé à ce cher Artusi une réponse écrite pour faire savoir que je ne fais pas les choses au hasard. Je souhaite que le discours soit maître de la musique et non serviteur. Monsieur Artusi, vos arguments sont incomplets, car citer des passages du Cruda Amarilli sans les paroles revient à priver le corps de son âme. Mon frère Giulio pense exactement la même chose que moi sur ce point.
0: Après l'écoute de la pièce, les intervalles ne m'ont pas choqué, mais je peux comprendre qu'ils ne correspondent pas aux attentes de la première pratique. À part ça, nous nous retrouvons ici dans un type de débat que je qualifierais de « mauvaise foi », notamment à cause des passages cités sans les paroles. Peut-être observons-nous un soupçon de jalousie de la part d'Artusi ? Je pense que nous avons plus jaloux encore. Nous retrouvons M. Jean-Jacques Rousseau, qui, selon ses termes, en a gros. À la suite du harcèlement commis par un certain Jean-Philippe Rameau, il prend la parole sur notre antenne.
2: Bonjour. Vous savez, je suis quelqu'un de passionné et j'aime la musique, mais la situation est intenable. Monsieur Rameau m'a fait passer des épreuves de musique afin de m'humilier. Il a brisé mon rêve. Depuis, je ne jure que par la musique italienne. L'italien est fait pour être chanté alors que le français est uniforme, sourd et monotone. Les vrais connaisseurs, les gens de talent, les hommes de génie se placent derrière la reine qui apprécie tout autant que nous cette musique.
0: Effectivement, mais ne sentirions-nous pas un léger sentiment de jalousie ? Cette querelle ne serait-elle pas de type « jaloux car il y a quelqu'un de plus fort que moi » ? Mais laissons Monsieur Rameau s'exprimer.
3: Bonjour, alors moi, j'ai jamais voulu être dans cette histoire. Je vais juste faire de la théorie, c'est tout. Mais s'il faut dire quelque chose, c'est que à mon avis, les Italiens en font trop. Ils chantent 50 notes à la seconde sans exprimer aucune émotion. C'est juste du m'as-tu vu. Les articles doivent rester naturels, c'est tout. 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
0: Vous reculez devant rien pour faire de la promo, vous ? Voici un clash qui a réussi à déchirer le peuple français. Un clash qui déchire ? Un clash déchirant ? Quelle œuvre dramatique, cette Heine Silvesternacht, écrite en 1863 par Nietzsche. Pour cette avant-dernière partie, nous accueillons deux amis devenus ennemis, un clash que je considère comme le plus déchirant, Richard Wagner et Friedrich Nietzsche.

0: Bonjour Richard.
1: Guten Tag, ich bin Wagner, le Wagner, le grand. Je suis assez frustré car un coup on m'adore, un coup on me déteste. Ce que les gens ne comprennent pas, c'est que j'ai une conception unique et nouvelle de mon œuvre. Je veux qu'elle intègre de l'art, de la poésie, de la danse, du chant et de la musique pour lier le tout. De toute façon, je fais ce que je veux, c'est moi qui compose.
0: Ah oui, vous êtes très très en colère. Justement, votre ex-ami peut dire quelque chose à propos de ça.
2: Je vais vous dire, moi, ce que je pense de sa musique. Au début, j'adorais, comme tout le monde. Mais Wagner est un comédien. Il n'a toujours pas compris le fait qu'une musique doit être pure. Il me rend malade. Je n'ai que faire du théâtre, moi. À l'inverse, écoutez Carmen de Bizet. Une œuvre qui tient l'auditeur pour intelligent. En plus, le christianisme présent dans le Parsifal est la goutte d'eau qui fait déborder le Graal. Tous les romantiques de cette espèce finissent sous la croix. C'en est désolant.
0: Mais quel grand penseur vous faites. On pourrait penser que c'est votre métier. Vos arguments tiennent la route face à l'hégémonie wagnérienne. Certains clashs sont de moins grande échelle. Voilà une journée forte en émotions qui se termine avec le clash entre Pierre Boulez et Yanis Xenakis. On vous écoute, monsieur Xenakis.
3: Oui, bonjour. Je viens exprimer un reproche sur la musique de monsieur Boulez. Ses méthodes de composition laissent l'interprète libre de faire ce qu'il veut, y compris n'importe quoi. Il a perdu le contrôle de sa musique et tout devient aléatoire. Là où la musique est en pleine évolution, il se laisse corrompre par les Américains comme Cage et développe même une forme ouverte, ce qui est délirant.
0: Avant de répondre à cela, monsieur Boulez, nous allons écouter un petit peu de Xenakis.

0: Voyez-vous, tout est mesuré, calculé, coordonné. Pour moi, la musique de Xenakis est grossière, avec un gros manque d'expérience musicale. Normal, il est architecte et mathématicien. Je déteste tout ce qui devient la mode de toute façon. Certains compositeurs suivent le mouvement. Moi, monsieur, je vais là où les autres ne vont pas. J'innove.
1: Loin de moi l'idée de juger, mais cette petite dispute n'a jamais été synonyme de grand changement esthétique. D'où le fait que je qualifierais d'inutile. Déjà que la musique se retrouve complètement éclatée après 1945, ne laissons pas les compositeurs s'éclater aussi. Chacun fait ce qu'il veut. Malgré tout, après l'écoute de Myst, je trouve que Pierre Boulez caractérise la mauvaise foi.

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5: Bonjour Mélanie, bonjour à tous.
6: Bonjour Mélanie, et bienvenue dans notre feuilleton, le goût des instruments. Ensemble, pendant plusieurs épisodes, nous allons vous donner les meilleures recettes pour cuisiner vos instruments.
5: Bien sûr, comme toujours, vous pouvez participer et nous proposer vos recettes et vos idées. Commençons tout de suite par un plat des plus musicaux.

0: Le Vegetable Orchestra, orchestre unique au monde, créé en 1998, est le seul à proposer une dégustation des instruments utilisés en préparant pour le public une soupe à chaque fin de concert.
1: C'est donc à notre tour de vous proposer notre carte du jour, que vous pourrez reproduire chez vous grâce à nos savoureuses recettes. Commençons par l'entrée. Nous vous proposons la galette Lamusbeck au paysage bucolique.

0: tout comme cet extrait. Cette recette est une des plus faciles à réaliser. Demandant que peu d'ingrédients, elle sera parfaite pour une entrée en matière. Nous avons choisi de vous présenter cet extrait du compositeur français Philibert de la Vigne, compositeur du XVIIIe siècle, pour le côté simple, bucolique et traditionnel de sa musique, tout comme la recette que nous vous proposons.
1: Avec seulement une musette et une flûte à bec, nous vous proposons la recette suivante. Découpez votre musette en séparant le petit et le grand bourdon, ainsi que la poche vidée de son air et le chalumeau. Mélangez ces derniers dans un grand saladier avant d'ajouter la purée de flûte à bec. Malaxez, puis passez à l'assaisonnement. Faites un puits au centre afin d'y ajouter les deux bourdons, puis pétrissez jusqu'à obtenir une pâte souple. Laissez reposer une heure. Découpez en carrés et enfournez 20 minutes à 190 degrés.
0: En plat principal, nous vous proposons une variation du bœuf bourguignon avec un bœuf 100% musical. Pour celui-ci, nous avons choisi une symphonie utilisant l'orchestre symphonique qui, plus consistant, regroupe toutes les familles d'instruments. Avec ces trois mouvements, vous pouvez ainsi réaliser des variantes de ce plat, vegan ou végétarienne. Nous avons choisi cette pièce pour vous montrer que les femmes, y compris de notre temps, sont aussi bonnes cuisinières que compositrices. De plus, utilisant un langage tonal qui mélange parfaitement les timbres, elle sait mettre en avant les bois, principale caractéristique de cette symphonie. Pour le réaliser, il vous faudra commencer par découper les contrebasses en cubes de 3 à 4 cm de côté, peler les clarinettes et les hautbois en ne gardant que les hanches, telles des oignons. Faire de même avec la grosse caisse en ne gardant que le centre de la peau qui apportera une touche piquante et goûtue. Éplucher les flûtes en rondelles comme des carottes. Dans une casserole, faire fondre les deux harpes à feu doux.
1: Ajoutez les clarinettes et les hautbois mélangés ainsi que les violons 1 et 2 au goût de l'ardon. Les faire dorer puis réserver. Faites revenir la pièce principale de votre plat, les contrebasses avec leur goût incomparable de bœuf. Ajoutez alors les flûtes et faites revenir 5 minutes avant de saupoudrer le tout de tambour tout en remuant énergiquement. Pour préparer le bouillon, faites fondre les altos et les violoncelles pour apporter une touche boisée à vos contrebasses. Rajoutez les violons, clarinettes et hautbois dans la casserole et ajoutez-y délicatement les bassons avec leur goût délicat de vin rouge de Bourgogne. Assaisonnez avec le glockenspiel, les timbales et cymbales et ajoutez le bouillon des altos et violoncelles ainsi que la grosse caisse écrasée. Portez à ébullition. Puis couvrir et laisser mijoter pendant 3 heures. Enfin, ajoutez les corps émincés tels des champignons et remettre à cuire une demi-heure. Pendant ce temps, préparez le bouquet garni avec trompette, trombone et tuba venant sublimer votre plat. Et voilà, vous n'avez plus qu'à vous régaler !

0: Pour le dessert, nous vous proposons une de nos recettes les plus surprenantes, la guibasse. En effet, nous avons voulu vous apporter dans cette carte une touche d'originalité avec un effectif apportant des saveurs riches et envoûtantes, en mettant en avant l'utilisation d'instruments amplifiés que nous n'avions pas encore utilisés. Cette pièce accessible à tous, composée de deux guitares, d'une basse et d'une batterie, l'alliage de ces instruments garantit une homogénéité à ce dessert des plus surprenants, reprenant la recette de la crème d'avocat au cacao. Pour commencer, prélevez l'ensemble de la batterie à l'exception des cymbales, puis mixez. Ajoutez la basse et mixez de nouveau. Versez la deuxième guitare que vous aurez préalablement réduite en jus, puis mélangez. Dans une poêle chaude, faites griller la guitare 1 en l'effilant comme les amandes. Servir le tout bien frais, puis terminer saupoudré de guitare effilée.
1: Enfin, pour finir, et comme toutes les semaines, nous vous proposons de découvrir une de nos spécialités, le café. Cette semaine, nous vous proposons le gourmet Louis Lacombe du nom du compositeur français du 19e siècle que nous souhaitons mettre en lumière. Intimiste comme beaucoup de pièces pour piano de Louis Lacombe, léger, aérien comme peut l'être le Nocturne, ce café vous apportera toute la douceur dont vous avez besoin. Son rythme de barcarolle et son subtil balancement sauront ravir vos papilles. Pour cela, sélectionnez les meilleures touches noires et les meilleures touches blanches du piano et les mélangez. Une fois torréfié, moudre les touches en contrôlant le dosage de la pédale. Pour une douceur maximale, nous vous proposons de n'utiliser que la pédale douce en la faisant bouillir tout en mélangeant. Pour un café plus fort, ajoutez la pédale forte ou au contraire la sourdine pour davantage de douceur et de légèreté. Enfin, versez délicatement Luna Corda sur les touches noires et blanches mélangées. N'oubliez pas de contrôler la température de la pédale qui doit être chaude mais non brûlante et se situer entre 90 et 96 degrés Celsius. Vous n'avez plus qu'à le déguster tranquillement en laissant divaguer vos pensées.
0: Et voilà, vous savez désormais cuisiner aussi bien l'orchestre que le piano et à toutes les sauces. Nous vous disons à bientôt pour vous faire découvrir de nouvelles recettes musicales.

0: Bonjour à toutes, bonjour à tous, bonjour Thomas.
1: Bonjour Émilie.
0: Bienvenue dans notre quotidienne Météozik. Il est 16h au Japon, nous poursuivons le soleil à travers les différents fuseaux musicaux. Découvrons diverses musiques régionales des territoires français.
1: Émilie, qu'est-ce qui va vraiment marquer la différence entre les musiques d'un territoire à un autre ?
0: Thomas, tu verras, ou plutôt, tu entendras. Peut-être tu ressentiras, comme les précédentes émissions, les écoutes seront rythmées par la question du jour.
1: Et quelle est-elle aujourd'hui ?
0: Est-ce que plus la température est basse, plus la musique est mélancolique ?
1: Commençons. Il est 11h du matin à Saint-Denis, à La Réunion. Les minimales sont de 23 degrés, les maximales de 29 degrés. Il va faire une chaleur volcanique. Émilie, que dirais-tu d'un maloya pour démarrer la journée ?
0: Avec plaisir, Thomas. Mettons le feu !

0: Cet extrait du Maloya, ici La Réunion, est très riche en instruments percussifs, avec un rythme assez vif qui invite à la danse, tout comme les paroles. On ressent la chaleur matinale rien qu'à l'écoute. La mélancolie n'est pas au centre de cette musique, malgré les paroles honorant les ancêtres.
1: Il est 10h à Mamoudzou, à Mayotte. Les températures annoncées pour ce matin sont de 30 degrés, auxquelles on ajoute un petit degré pour l'après-midi. Nous vous proposons de rythmer la matinée avec un extrait de Ngodro.
0: Gabusi, Kayamba.

0: rejoint le maloya dans sa vivacité rythmique, mais le maître instrumental est l'instrument à cordes. Il rythme tout l'extrait et le soliste dont la mélodie est reprise en chœur illustre vraiment l'aspect collectif de cette musique. Tout comme le maloya, ce sont des chansons de partage, de très peu mélancoliques.
1: Le soleil avance, chers auditeurs. Dirigeons-nous vers l'île de beauté. Il est 8 heures à Ajaccio. Pas de précipitation, 14 degrés en cette matinée, 16 degrés attendus dans l'après-midi. Émilie, souhaitez-vous entendre un petit cantique corse ?
0: Con gran piace.

0: attendu localement.
1: Nous vous conduisons au travail par un chant foudroyant et plein de bonne humeur utilisé lors des transhumances, le yodel, ce qui contraste avec ces fraîches températures montagneuses.
0: Nous voilà sur une musique de travail, mais bien différente du mgodro et du maloya. Ici, les leaders sont les vocalistes, l'accordéon et les cuivres. On visualise vite la montagne avec sa tyrolienne de tonnerre. On ne ressent pas de mélancolie, mais beaucoup de joie.

0: Il est un peu plus de 8 heures, chers auditeurs. Arrêtons-nous un instant dans les courants. Temps nuageux en ce début de matinée et des températures tout à fait normales pour la saison. 7 degrés sont annoncés dans la matinée et 10 degrés sous la drache d'après-midi.
1: Une petite chanson, hein?

0: Branche 4 mains.
1: Heureusement qu'il ne pleut pas encore, cette berceuse aurait fini par m'endormir. On ressent bien l'aspect enfantin, enjoué, avec les petites cloches et les paroles. La voix est essentielle, la voix des grandes personnes apaisant les enfants. La mélancolie n'est pas ce qu'il y a de plus frappant, même si cette berceuse peut apporter de la nostalgie.
2: Plein phare à l'ouest, Thomas, dégamer ma braise. Il fait 10 degrés ce matin et 12 annoncés cet après-midi, sans surprise, sous le crachin breton. Allez, un petit coup de biniou.
1: Tonnerre de Brest.
2: Très solennel cet extrait, totalement instrumental, met en avant les sonorités bretonnes, avec la cornemuse au premier plan. On ressent une énergie similaire au cantique corse.

0: Dernier cap à Nouméa, en Nouvelle-Calédonie, où il est 18h à l'heure où on vous parle. Le soleil se couche sur l'archipel et les températures se rafraîchissent, tombant à 16 degrés. Accompagne-le d'une berceuse typique du peuple kanak et disons-lui tata.
1: Tata. À l'inverse du bagad, cet extrait est entièrement vocal. Cette berceuse n'appelle ni à la fête comme les autres territoires, ni à un aspect solennel comme en Corse ou en Bretagne. L'air enjoué et les sons de cloche de la berceuse nordique sont également absents. On ressent une mélancolie liée aux ancêtres, une vieille mélodie empreinte de tradition.
0: Que ce voyage fut intrigant. Avec cette aventure musicale entre les différents fuseaux musicaux, nous avons pu parcourir les différents types de musique présentes dans les territoires français en fonction du temps et des horaires des différents lieux à l'heure de cette matinale.
1: Ce tour d'horizon nous permet de répondre négativement à la question du jour. Les territoires à température ambiante comprises entre 10 degrés et 16 degrés ont les musiques les plus mélancoliques.
2: Bienvenue dans notre laboratoire de serre musicale. Ce dossier rassemble un ensemble de documents issus de plusieurs campagnes d'observation menées par l'Institut de mélophotosynthèse appliquée. Les recherches présentées ici portent sur un phénomène désigné comme tropisme musical géoculturel. Certaines espèces végétales sembleraient présenter des comportements différenciés selon l'environnement sonore auquel elles sont exposées. Ces observations reposent sur une méthodologie hybride mêlant protocoles expérimentaux, témoignages de terrain et interprétations subjectives. Elles ne prétendent pas établir une vérité scientifique, mais plutôt proposer un cadre d'analyse alternatif à la frontière entre études du vivant et construction imaginaire. Aujourd'hui, nous allons explorer plusieurs espèces particulièrement sensibles à leur environnement sonore. Mais une question se pose. Existe-t-il une correspondance stable entre une plante et une musique ? Ou bien cette relation est-elle plus instable, plus contradictoire qu'elle n'y paraît ? Nous commençons par la sauge espagnole, également connue sous le nom de Salvia lavandulifolia flamenica, de son nom latin.

Nous sommes donc dans le bassin méditerranéen et l'espèce présente ici une dépendance marquée à certaines structures rythmiques, en particulier celles associées aux traditions musicales

0: Les feuilles s'ouvrent progressivement, un léger mouvement vibratoire apparaît. Une synchronisation partielle avec le rythme est observée. La musique électronique crée un repli immédiat des pétales et un retour à un état fermé. Nous entendons ici le témoignage du professeur Martinez.
1: La plante semble comprendre qu'elle n'est plus dans son environnement sonore d'origine.
0: Cette première observation semble confirmer une hypothèse simple. Chaque plante serait liée à la musique de son territoire. Mais ce modèle va rapidement être mis à l'épreuve. Notre deuxième cas se porte sur le chanvre jamaïcain, également connu sous Cannabis rastatativa, des Caraïbes. Sous stimulation rythmique, adaptée, l'espèce entre dans un état de synchronisation quasi complète avec l'environnement sonore.

0: On observe alors une activation progressive, une oscillation des feuilles. La plante semble ensuite respirer avec le rythme. Et puis lors du passage à la musique techno, une rupture immédiate, une immobilité totale. Quand le rythme disparaît, la plante disparaît avec lui. Ici, une nuance apparaît. Ce n'est peut-être pas uniquement l'origine géographique qui agit, mais le rythme lui-même. La plante ne reconnaît pas seulement un territoire, elle reconnaît et semble reconnaître une structure. Notre troisième archive se pousse sur l'Edelweiss, également connu sous Leontopodium symphonium viennensis, au milieu alpin. L'espèce présente une sensibilité marquée aux structures harmoniques complexes. On remarque, pour le début de la musique classique, un état stable, puis un équilibre renforcé, et lorsque les autres musiques apparaissent, un flétrissement rapide. Dr. Steiner.
1: La plante semble perturbée par certaines structures sonores.
0: Une nouvelle question apparaît. La plante réagit-elle à une culture ou à une forme musicale? L'hypothèse territoriale devient incertaine. Notre quatrième archive se porte sur l'hortensia breton, également connue sous Hydrangea harmonis septicum. Nous sommes donc en Bretagne. L'espèce présente une capacité d'intégration aux environnements sonores traditionnels. Lors de la première écoute, l'on observe une mise en mouvement. Les feuilles semblent danser. Et puis l'on observe une perte de coordination et une immobilisation. Notre témoin sur place cite.
2: On dirait qu'elle participe à la fête, quoi.
3: Je reconnais les sons des mantitoires.
0: Ici, la dimension culturelle revient au premier plan. Mais elle coexiste avec les observations précédentes. La typologie devient instable. Cinquième archive, le cactus Ephivicos. Nous sommes du coup dans une espèce désertique atypique. L'espèce refuse toute catégorisation musicale traditionnelle. Avec la musique death metal, on observe une croissance anarchique presque intense. Et puis, lors de passage de musique classique, un arrêt total, un comportement imprévisible. C'est la plante la plus instable de notre laboratoire. Elle cite
4: « Je ne veux pas rentrer dans une forme !»
0: Ici, notre hypothèse s'effondre. Ni territoire, ni structure stable. Le cactus introduit une rupture. Certaines plantes ne s'adaptent donc pas au système. Elles le refusent. Notre sixième archive, le bambou méditatif, également connu sous le nom de Bambusa glossescens. L'espèce présente une réponse cohérente aux musiques méditatives. Un mouvement lent, une stabilité, et puis, lors d'un changement brutal de musique, une immobilité, un retrait. La plante témoigne.
5: La plante ne réagit pas à la musique. Elle devient musique.
0: Et la plante témoigne.
3: Je suis le silence entre les sons.
0: Avec cette dernière espèce, une autre hypothèse émerge. La plante ne serait plus simplement influencée par la musique, elle en ferait partie. Au fil de ces observations, notre hypothèse initiale s'est transformée. Ce qui apparaissait comme une correspondance simple entre une plante et une musique s'est révélé être un système instable. Certaines plantes confirment la relation, d'autres la nuance et d'autres encore la contredisent. La mélophotosynthèse ne décrit donc pas une règle, mais un ensemble de tensions entre territoire, structure et perception. Ce que nous cherchions à classer résiste au classement. Et c'est peut-être là que réside le phénomène lui-même.

Bonjour à tous, je vous propose d'enchaîner avec un jeu. Que diriez-vous de découvrir quel type de danseur ou danseuse de fest-noz est-ce que vous êtes ? Pour les auditeurs qui ne le sauraient pas, le fest-noz est un type de fête que l'on retrouve en Bretagne. Dans la société paysanne bretonne, on se retrouvait régulièrement pour danser avec les habitants du village. Tradition qui s'est perdue au début du XXe siècle et qui fut remise au goût du jour dans les années 50, au début du mouvement revivaliste. En fest-noz, on danse sur de la musique instrumentale interprétée le plus régulièrement par le couple Bignou-Bombarde, parfois accompagné d'une guitare ou d'un violon, ou bien sur de la musique vocale du camp Nadiscorne. Avant de nous lancer dans le quiz, voici un aperçu du genre de chansons sur lesquelles vous avez peut-être l'habitude de danser. Vous venez donc d'entendre un extrait du passage des sœurs Guélou, deux jeunes chanteuses de camp Nadiscorne qui étaient invitées au festival Saint-Loup à Guingamp, dans les Côtes d'Armor, l'été dernier. Je vais donc vous poser des questions et vous proposer quatre réponses par question, A, B, C ou D. Vous ne devez choisir qu'une réponse par question. Munissez-vous d'un papier et d'un crayon pour noter vos réponses. Première question. À quelle fréquence vous rendez-vous en fest-noz ? A. Tous les week-ends. B. Une fois par mois. C. 3 à 4 fois par an. D. En fest quoi ? Deuxième question. Avant le fest-noz. A. Je fais partie des bénévoles, c'est moi qui prépare les crêpes. B. J'échange avec les organisateurs et les bénévoles, je viens aussi pour pratiquer le breton. C. Je mange des crêpes avec mes amis. D. J'arrive très tôt, peut-être que je pourrai apercevoir les membres de mon groupe préféré de près. Troisième question. Quelle est votre danse préférée ? A. La gavotte ficelle. B. L'andro ou quelque chose de pas trop difficile. C. Je ne retiens pas le nom des danses, je m'en mêle déjà assez les pieds comme ça. D. Les danses ont un nom ? Quatrième question. Pendant le fest-noz, A. Je ne quitte pas le parquet. B. Je dois prendre quelques pauses, c'est sportif. C. J'observe les danseurs et essaye de comprendre les pas avant d'entrer dans le cercle. D. Je reste en retrait, je suis surtout venu pour écouter de la musique bretonne. Et enfin, cinquième question. Quel rapport entretenez-vous avec la culture bretonne ? A. Je fais partie d'un cercle de danseurs depuis mon plus jeune âge et j'ai toujours parlé le breton. B. J'ai toujours vécu en Bretagne et me suis intéressée à ma culture à l'âge adulte. C. Je suis amie avec des personnes très impliquées dans la sauvegarde de la culture bretonne, ce qui m'amène à participer à diverses manifestations. D. Je suis fan de musique celtique. Nous sommes arrivés au bout de nos questions, il est temps de vous révéler quel type de danseur vous êtes. Si vous avez une majorité de réponses A, vous êtes un ou une experte. Le pline et la gavotte n'ont plus aucun secret pour vous. Quand est-ce qu'on vous voit au camp d'Arbobles ? Si vous avez une majorité de réponses B, vous êtes un bon danseur. Encore un peu d'entraînement et vous pourrez entrer dans un cercle de gavotte ficelle. Vous avez une majorité de réponses C, alors vous n'êtes pas le meilleur danseur ou la meilleure danseuse, mais vous avez pu profiter avec vos amis et c'est le principal. 13% du public vient lui aussi pour passer une soirée entre amis. Et enfin, si vous avez principalement répondu par la réponse D, vous faites partie des 18% de personnes qui se rendent en fest-noz pour écouter de la musique, ou peut-être des 10% qui viennent voir leur groupe préféré. J'espère que ce jeu vous a plu et je vous souhaite une bonne journée.

0: Mesdames, messieurs, nous vous emmenons pour ce bulletin spécial aux rencontres mélodiques du troisième type. Pour ce faire, nous allons vous présenter les plus belles merveilles musicales dénichées par notre équipe aux quatre coins du monde. Afin de classer ces mélodies, nous utiliserons l'échelle de la fantasticité, une graduation parfaitement scientifique élaborée par une spécialiste des mythes et légendes, Sophie, qui est avec nous cet après-midi. Sophie, merci beaucoup d'avoir accepté notre invitation. Pourriez-vous nous en dire plus sur cette échelle de la fantasticité ?
1: Merci beaucoup pour cette invitation, Théo. C'est un véritable plaisir d'être ici. Pour cette échelle, je me suis intéressée aux créatures fantastiques qui jouent à leur manière et à l'aide de différentes techniques de jeu des mélodies connues du répertoire populaire et savant. Pour les différencier, chaque interprétation est notée entre 1 et 10 en fonction de sa fantasticité. Ou, en d'autres termes, la capacité de l'interprète à s'éloigner de la version initiale par une technique de jeu spécifique. Plus l'interprétation est différente, plus la note sera haute.
0: Très bien, merci pour ces explications et pour démarrer les hostilités, c'est en direct de la Forêt Noire, en Allemagne, que notre équipe a eu la chance d'entendre un vieux centaure jouer l'introduction centaurisée du premier mouvement du concerto numéro 1 pour piano de Tchaïkovski, ici joué au violon.
1: Vous venez d'entendre un ancien soliste du Forêt Noire Chœur Philharmoniqueur d'Allemagne qui, par son jeu violinistique hautement saccadé, reçoit la note de 2 sur 10 sur l'échelle de la fantasticité.
0: De retour en France, à Paris, deux jeunes gargouilles se sont mariés à la cathédrale Notre-Dame, récemment rénovée, l'occasion d'écouter la magnifique marche nuptiale gargouillisée de Félix Mendelssohn.

0: À cet organiste qui a particulièrement touché les mariés, encore émus de cette performance, j'attribue la note de 3 sur 10 par la richesse de ses ornementations.
1: Direction Vienne, où l'orchestre du Wiener Staatsoper Krampusser s'est produit au Café Landmann. Leurs flûtistes ont interprété la 5e symphonie de Beethoven, Krampusisée, tout en dégustant un chocolat Mozart accompagné d'un café viennois.

0: pour ce moment musical mémorable, j'attribue un magnifique 5 sur 10 à cet orchestre qui a permis d'entendre les démons de Beethoven à travers ce mode de jeu en écho qui, je le crois, restera dans les annales.
1: Au départ de la capitale autrichienne, nous ne pouvions continuer ce tour du monde de la musique sans passer par Salzbourg, la ville natale de Mozart. Là-bas, notre équipe a déniché dans ses rues un concert d'une gobeline à grande barbe chantant le magnifique air de la Reine de la Nuit, goblinisé, issu de la flûte enchantée de Mozart.
0: D'après mes sources, la cantatrice a longtemps travaillé sur son interprétation historiquement informée et a chanté cet air en 415 Hz. Cependant, elle avait oublié de prévenir l'orchestre qui a continué en 440. Par cette différence diapasistique, j'attribue à cette cantatrice la note de 6 sur 10.
1: Dans un tout autre registre, direction le Japon, au musée Nintendo à Kyoto, où notre équipe a découvert un champignon bien particulier, puisqu'il s'agissait en réalité d'un toad. La petite créature était en train de s'entraîner à la flûte et à cette occasion, il nous a fait écouter sa version toadisée du thème de son ami, Mario.

0: Toad se produira en concert dès l'année prochaine, avec peut-être une date en France, pour faire entendre sa nouvelle technique, le legato saturato. Pour cette invention musicale, il reçoit la note de 7 sur 10.
1: Pour l'avant-dernier extrait de ce bulletin, nous sommes toujours au Japon, le long du fleuve Yoshinogawa, où un orchestre de Kappa a essayé d'attirer notre équipe dans l'eau en jouant un extrait capacisé du château ambulant réalisé par Miyazaki.
0: Chaque kappa composant ce canon utilise sa propre ligne mélodique dans l'objectif d'amadouer le public. Et bien que votre équipe ait fini par les fuir, ces musiciens méritent amplement ce 9 sur 10 en raison de cette interprétation si singulière.
1: Pour terminer ce magnifique voyage, direction plein nord, sur les routes de Laponie en Finlande, à la rencontre de l'orchestre des lutins du Père Noël, qui a joué son air le plus connu, Vive le vent, lutinisé, bien évidemment.

0: L'orchestre est en tournée mondiale et proposera une masterclass en exclusivité au Conservatoire de Tours la semaine prochaine pour transmettre leur technique bien particulière, jouer sans chauffer. Grâce à ce jeu si exigeant, ils reçoivent la note de 10 sur 10 et sont les heureux vainqueurs de la mélodie la plus fantastique.
1: Sophie, merci beaucoup d'avoir été avec nous aujourd'hui. C'était un véritable plaisir et chers auditeurs, chères auditrices, merci d'avoir été présents et à bientôt pour de nouvelles rencontres mélodiques du troisième type.

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4: Je sais pas, je leur démontrais que quelqu'un qui, par son travail, était arrivé à quelque chose. Je parlais fort. Moi, je prenais comme exemple les footballeurs, les cyclistes. Je disais, regardez l'effort qu'ils font. Enfin, je me souviens plus duquel je citais. Ils partent de rien. Et regardez, maintenant, admirés du monde entier. Au moment où Saint-Étienne, vous savez, était en vogue, où on parlait comme un rocheteau, hein. Ils sont partis de rien et puis ils se sont fait une belle situation. Et ils étaient admirés, peut-être pas du monde entier, j'exagérais un petit peu, mais tout le monde les admirait. Les coureurs cyclistes, un Anquetil et un Pouli d'Or, on en parle encore. Combien de monde ils faisaient déplacer sur les routes? C'est pas leur fortune, c'est bien leur effort. Ben, j'en disais, vous voyez. Puis je leur citais ce qu'après ils faisaient. Si quelqu'un avait un bien travaillant, avait acheté une belle propriété ou un château, je disais, regardez, il est parti de rien. Et arrivé. Et ça, bien sûr, je dis, tout le monde n'en arrive pas là, mais enfin, ça leur permettait justement d'avoir de la volonté. Bien sûr, il y a des injustices, mais on ne va pas. On peut faire, parce que des fois, il y a la jalousie de dire cela. Je leur disais, quand il va traiter des grosses affaires, eh bien, il est bien obligé d'y aller en cravate avec une belle voiture pour montrer, parce qu'il y a un déclin complet de la société. Et sécurité sociale, les retraites, les études payées, enfin, on est allé très loin dans ce sens-là. Nos sociétés sont beaucoup plus chargées que les sociétés étrangères. Ils sont obligés de vendre plus cher. Et nous disons, oh ben c'est meilleur marché, on achète meilleur marché. Et on croule nos sociétés et on fait du chômage.

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La mode est aux jupes courtes et blazers bien repassés. L'été sera donc 60s. Cette semaine, 1964, tournant de la décennie, arrivée des Beatles, invention de la pop. Janvier en tête des hits, les Beatles, She Loves You, yeah yeah yeah. Suivi en février de Tiens, hop, les Beatles, I Want to Hold Your Hand, c'est le début de la défense.

En avril, eh ben on oublie les Beatles, ça devait être un album à 4 titres, et on écoute plutôt Mary Wells avec My Guy. Et en juin, Peter and Gordon nous chantait A World Without Love.

En septembre, The Animals cartonnait avec le tube The House of Rising Sun. Et en octobre, Roy Robinson nous chantait Oh Pretty Woman. Parce qu'il m'arrive, là, j'ai une putain d'envie de faire les magasins.

En novembre, on écoutait tous The Supreme avec Baby Love, My Baby Love. Et on finissait l'année en décembre avec un chant à la limite du chant de Noël d'ailleurs, Bobby Vinton avec Mr. Lonely.

0: c'est fini pour cette semaine, mais rassurez-vous, une autre arrive. Bonne fin de week-end et à demain.
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1: Et tu viens pour quoi? Une interview? Encore. Tom, descends. Il y a un mec du Canard. Comment il s'appelle ton journal? C'est pas à lui que tu veux parler? Le rugby, je connais un peu, mais si tu veux en savoir plus sur l'éducation que je lui ai donnée et comment il en est arrivé là, cause donc à sa mère. Mais bon, elle est au concours de fléchettes, là. Tu la trouveras au pub de Red Horse. C'est elle la présidente de l'association. Oui, mon ami. Ça te fera un sport de plus à mettre dans ton article. De moi? Ben, que veux-tu que je te raconte? Ma belle carrière de serveur dans un pub? La langue m'a bien aidé pour trouver du boulot, je viens pas d'ici. Mais tout ça, tu le sais déjà. Ah, si, tiens. Je mets l'ambiance au pub en chantant des vieux airs de country. Et on va pas causer musique, non? Bah reste pas là, entre. Je suis arrivé à Galway en 71. Faut pas que j'hésite sur la date. Erin va faire les gros yeux. 20 mai 1971, et par bateau, un ferry, via Rotterdam, puis Londres. Presque une épopée quand on vient de si loin. Mais pourquoi tu me demandes tout ça? Tu t'intéresses pas à mon fils qui vient d'entrer en équipe nationale? C'est pourtant lui qu'il faut questionner. Me dis pas que tu es venu de Dublin pour voir l'Américain de Galway, celui qui y sert des bières. Ah! Draft Dodger. Nous y voilà. Comment tu sais ça? Ah ouais, un journaliste, ça révèle pas ses sources. Bon, avant que je te foute dehors, dis-moi pour qui tu bosses. Et me raconte pas d'histoire parce que... Mon frère? C'est par mon frère que tu sais où j'habite? Alors là, chapeau bas. Ta sœur qui vit dans l'Illinois? Ah, je dois bien le reconnaître, tu m'impressionnes. Et t'auras droit à une bière, avant que je te foute dehors quand même. J'ai pas envie de parler de ça. Si tu connais mon frère, demande-lui comment il a fait. Je l'ai suivi 2 ans plus tard. Mais lui, il est rentré à la maison, juste après l'amnistie. Tiens, goûte ça, c'est local. Et moi, j'ai rencontré Erin à Toronto. Elle faisait ses études 1 an à l'étranger, même pour 10 mois. J'avais trouvé de l'embauche dans un petit resto tenu par un francophone. Moi, je viens pas des beaux quartiers. Mon vocabulaire, il est pas très étendu, et l'école, j'y mettais les pieds de force. Alors quand je suis arrivé à Toronto avec quelques dollars en poche... Tu sais, bosser, dans ma famille, on n'a jamais fait que ça. Même pendant la Grande Dépression, mes grands-parents étaient des débrouillards. Ils ont toujours subvenu à leurs besoins, et à ceux de leurs enfants. Mon père a suivi. Ma mère aussi, de son côté, c'était pas brillant. Elle venait des Grandes Plaines, mais... misère. Alors, direction Chicago, par le train. Pas simple, hein, pour une fille seule. Mais elle a toujours trouvé de l'embauche. Fallait pas quémander chez nous. Et puis, j'étais volontaire. Personne m'a poussé à passer la frontière. Et j'ai été plutôt bien accueilli. J'ai fait serveur, ça m'est resté. C'est dans ce resto que j'ai rencontré Erin. La bière n'est pas bonne. Mais qu'est-ce que c'est que ça? Un enregistreur numérique. On a les moyens dans ton canard. C'est fini les journalistes carnet-crayon. Je te fais marrer. Tiens, voilà mon fils. Tom, viens là que je te présente. Comment c'est que tu t'appelles? Finn Kennedy? Un nom à pas garder sa tête sur ses épaules. Ce que je lui raconte? Mon passé de draft dodger. Je sais, je l'ai déjà assez raconté, ma vie. Râle pas. Dis à ta mère qu'elle rentre pas tout de suite. Je la connais, elle va répéter qu'elle en a marre, elle aussi, que je radote. Enfin, allez, va. Ça te fera un bon papier. On dit toujours comme ça? Un bon papier? Non, Rien à voir avec le journalisme, jamais bossé là-dedans. Quoique, à la réflexion, j'ai été coursier au Chicago Tribune, quelques mois. J'avais 15-16 ans. Et on commençait à parler de cette foutue guerre dans les journaux, et de comment Johnson, il voulait nous envoyer nous faire trouer la peau à l'autre bout du monde. C'était en 64. Draft Dodger, c'est pas le bon terme. Ça veut dire insoumis. L'insoumission, c'était reconnu par la Constitution. Même si beaucoup de gens pensaient trahison quand ils entendaient le mot. Les mêmes que leurs enfants, ils avaient de l'instruction et que ceux-là, ils connaissaient des passe-passe pour pas envoyer leurs mômes au Vietnam. Je sais bien que de l'instruction, j'en ai pas. Mais je sais lire et je suis pas bête. Toutes les études montrent que c'était nous, les petits gars de la ville qui avaient pas vraiment fréquenté l'école, sans diplôme et sans vrai métier avec des noms ronflants. C'était nous, les moins que rien, blancs comme noirs, qui étions les premiers sur la liste. Les autres là, les étudiants, les fils de bonne famille qui se la coulaient douce en Californie à fumer leur hashish, à faire des manifs, des pétitions. Eux, ils avaient des reports. Nous, c'était coup de pied au cul, ou la tôle, ou une amende qu'il nous faudrait bosser 10 ans pour la rembourser, si on se présentait pas à la convocation. Les menaces. Mon grand-père, il a fait la Première Guerre mondiale. Débarqué en Europe en 1917, il a vu de près les tranchées. Il est revenu pacifiste. Un cas dans mon pays. Un pays qui idolâtre la guerre, mais surtout chez les autres. Mon père, il pensait pas comme ça. Lui, il pensait communisme et tout ça. Il croyait que des soviets allaient débarquer chez nous pour confisquer notre frigo, notre seul luxe. Et puis un jour, le fils de la voisine est rentré dans une caisse en bois. C'était le second mort dans l'immeuble. Pour le premier, Mrs. Gardner avait eu droit au flonflon militaire et aux médailles en carton. Aux larmes surtout. Mrs. Gardner n'avait qu'un enfant. Alors quand le fils des époux Carter est mort à son tour, sa mère a imposé qu'il soit enterré dans des vêtements civils. Et la quincaillerie en costume, la musique, le salut au canon, dehors! T'auras assez de bande pour enregistrer tout ça, que j'ai à te dire. Erin et Tom rentreront pas de sitôt, surtout si c'est le club d'Erin qui gagne la coupe. Tu vois, moi, je me sentais comme une cible, avec une flèche qui vient tout droit se planter dans ton cul. Et quand mon père, il a vu le regard de haine que Mrs. Carter portait à la chose militaire, au gouvernement, à l'État fédéral, et même à Jésus, il a vite compris que ses fils risquaient de subir le même sort. Dans le bloc d'à côté, le fils Fisher avait tenté de jouer les resquilleurs. Un type lui avait dit qu'il fallait fumer quelques cigarettes imbibées d'encre avant qu'on fasse la radio, que des taches apparaîtraient sur ses poumons et qu'il serait réformé. Il voulait pas laisser sa mère. Il n'avait pas la maturité non plus, ni les épaules pour tout ça. Soldat, guerrier, ça s'invente pas, c'est un métier. Jacob a tout tenté. Même soutien de famille. Mais ça n'a pas suffi. Je sais pas ce qu'il est devenu. On jouait au baseball, gamin. Tu saurais, toi, le retrouver, savoir comment il va? Non. Laisse. Je préfère pas. Je veux conserver dans ma mémoire son grand sourire et ses boucles blondes.

Alors, quand mon frère a dû se faire recenser, on a compris qu'on arrivait à l'âge critique et que la machine de mort rôdait autour de nous. Mais Johnny a joué le jeu. Il a fait son bootcamp. 8 semaines à ramper dans la boue en te faisant gueuler dessus, et à l'issue, il a reçu son MOS, le 11B. Ça voulait dire soldat d'infanterie en première ligne. Il a filé. Il n'y avait que les Quakers ou les Mennonites qui pouvaient faire jouer leurs croyances pour ne pas partir. Pour nous, rien. Bien sûr que j'ai revu ma famille. Je te dirai ça tout à l'heure. Johnny m'a raconté qu'il avait passé la frontière légalement. Les gardes canadiens étaient plutôt complaisants, rapport à la neutralité du pays. Tu comprends pourquoi je vis en Irlande aujourd'hui? Johnny s'est pointé sur la border et il a dit simplement qu'il voulait travailler au Canada. C'était légal. On avait le droit de circuler et de s'installer ailleurs. Mais mon frère était un peu pressé. Il savait que la military police devait déjà être à ses trousses. Son patron lui avait fait un mot. Ouvrier dévoué à sa tâche, volontaire, toujours à l'heure, a suivi avec succès une formation pour réparer les machines. C'était bidon. Johnny avait surpris le vieux Jenkins une fois dans son bureau. Il se vouait à tous les dieux de la terre pour qu'on lui rende son fils vivant. Il pleurait. Il n'a pas été bien long à lui faire son papier. Les services de l'immigration canadien notaient les types qui voulaient franchir la frontière. Une note sur 100. C'est sûr que si tu étais ingénieur ou technicien spécialisé, des choses dans ce genre, on te faisait un pont d'or. Avec son papier, Johnny a eu la note de 40 sur 100, le minimum pour rentrer. Une fois la frontière passée, il s'est pissé dessus. Quand notre plus jeune frère a eu l'âge de ses conneries, la guerre était finie. Heureusement. Joli résultat. Des centaines de milliers de morts, des traumatisés à vie, des amputés, des types qui pourront jamais plus bosser. Tu vois, la Seconde Guerre, je comprends. On se battait pour un idéal, la démocratie, les droits de l'homme, la liberté, toutes choses qu'on a foulées aux pieds au Vietnam. Et je te parle pas du prix. C'est milliards dans l'armement. Quand je pense que le mur vient de tomber. T'as pas touché à ta bière? Me dis pas que tu bois du thé comme les vieilles dames. Une tea party, tiens. Voilà ce que Johnny, moi et tant d'autres, on a fait. T'as même moyen d'écrire un livre là-dessus. Faut faire des bilans un jour, tirer des traits. Seuls les Quakers, je t'ai dit. Seuls eux et quelques autres étaient draft dodgers, insoumis. Nous autres, on était frappés du sceau de l'infamie. Déserters. La honte. Dans l'immeuble où vivaient nos parents, il y avait des vrais Américains. Stars and Stripes à la fenêtre, main sur le cœur pendant les cérémonies. Et ils nous traitaient de communistes. Mes parents ont dû déménager. On a quitté la South Side pour Pilsen, plus à l'ouest. Aussi mal loti, mais là, on ne nous connaissait pas. On nous foutait la paix. C'est juste que j'étais plus loin de mon boulot. Mais j'ai avancé en âge et j'ai bien senti le poids de tout ce merdier appuyé sur mes épaules. Ces rapports quand un sergent recruteur s'est pointé à la maison. Un type en costume l'accompagnait, qui a rien dit mais qui regardait partout, comme s'il avait un Kodak à la place des yeux. On n'a jamais su comment ils avaient fait pour nous retrouver, mais c'est bien là que j'ai compris que j'étais dans le viseur. Le sergent recruteur, il a tellement pressé mon père qu'il l'a laissé entrer. Il n'emmenait pas large paternel. Il croyait qu'on allait m'embarquer. Mais j'avais pas encore l'âge, quelques mois avant mes 18 ans. Le sergent a sorti un dossier, on a cru qu'il allait nous annoncer que Johnny avait été arrêté. Mais il jouait celui qui prêche le faux pour savoir le vrai. Rapidement, on a vu qu'il avait rien. Johnny avait promis de nous écrire. Il n'en a rien à faire. C'est tant mieux. Fallait pas qu'on sache. Il l'a fait quand même, via un copain. Quelques mots griffonnés pour pas remonter jusqu'à lui, mais qui nous rassurait quand même. Il bossait dans une usine qui fabriquait des machines à écrire. J'ai su par la suite que c'était faux. Il voulait juste nous dire que tout allait bien pour lui. La lettre avait été postée à Philadelphie. Bref, le sergent a commencé à me regarder avec les yeux de la toute-puissance fédérale, du nécessaire sacrifice pour la nation dans la lutte contre le communisme, cette incarnation du mal qui frappait à notre porte. Voulions-nous vraiment tout perdre? Nos biens? Notre épargne? Et voir nos revenus collectivisés? Mes parents ont toujours eu des salaires minables et ils ont dû attendre la mort d'une vieille tante
pour se payer un appartement si petit que quand on vient les visiter, on dort à l'hôtel avec mes frelots. Ben, après 8 ans de Reagan, je te le dis, moi, tout ce qu'on redoutait du communisme, on l'a eu avec le capitalisme. Mais il était surtout là pour moi, le sergent. Il voulait me faire sentir qu'il m'avait à l'œil et que je pourrais pas filer comme ça. Le jour de mes 18 ans, ma mère a pleuré. Non pas parce que le délai pour me faire recenser arrivait à son terme, mais parce que mon sac à dos était dans l'entrée. Comprendre, soudainement, que 2 de ses 3 fils allaient vivre loin d'elle pendant un temps dont on ne voyait pas la fin, lui était insupportable. Mon père, le vieux Bob, paix à son âme, il avait mis quelques dollars au chaud pour mon voyage. Il m'a serré dans ses bras. J'ai embrassé ma mère et mon petit frère, et puis j'ai filé. Avec juste un café dans l'estomac. Direction Toronto. Une ville où on parlait anglais. Je connaissais un type qui faisait passer la frontière en douce. Tu veux pas boire quelque chose, vraiment? Ça me fait mal au cœur de voir ta bière se réchauffer comme ça. Un coquin? Va pour l'impérialisme US. Ça te fera toujours moins de mal qu'une balle dans le cul. Donc, en 67, j'arrive à Toronto. Ils étaient organisés, les Canadiens. Il y avait des associations pour soutenir les gens comme nous, les déserteurs. Le pacifisme, le refus de la conscription étaient des idées bien implantées dans ce pays. On m'a filé une piole, quelques dollars, le temps que je me fasse à la ville, et j'ai trouvé de l'embauche chez ce restaurateur. En service. Servir la clientèle est une mission bien plus noble que de servir un canon d'artillerie contre des gens qui vous ont rien fait. Mon patron avait cet accent bizarre des Canadiens francophones. Il parlait anglais avec des intonations qui me faisaient marrer, un brave type. L'université était pas loin et on voyait parfois des étudiants refaire le monde dans son établissement. Parmi eux, Erin. Ses parents l'avaient envoyé à Toronto, chez une tante. Il s'était saigné pour lui payer une année d'études de littérature anglaise à l'université. En fait d'études, elle faisait surtout la fête. La tante s'en est rendue compte et a prévenu les parents. Malgré les rappels à l'ordre, les promesses d'Erin de se mettre à bosser, rien n'y a fait. Et ils l'ont rapatriée. Ce qu'elle avait oublié de leur dire, c'est qu'elle revenait à Galway avec un Américain dans ses bagages.

Quelques années plus tard, je suis retourné voir mes parents. J'avais un passeport irlandais. J'ai passé la douane tranquillement. J'ai revu mon plus jeune frère, que j'ai à peine reconnu. Il avait bien appris de ses aînés en se joignant à un groupe de rebelles. La première fois, il n'avait pas 16 ans, ils ont kidnappé un employé d'une usine qui fabriquait du napalm. Ils ont pris des photos dans une cave, avec cagoule et armes, pas tout en plastique d'ailleurs les armes, et une revendication pour qu'on arrête la guerre immédiatement. Ils ont envoyé à tous les journaux, avant de libérer l'employé. La seconde fois, ils ont arrosé de merde un sergent recruteur qui venait dans le quartier. J'étais très fier de lui. Je suis retourné à Chicago en 1980 et je me suis constitué prisonnier à l'aéroport. J'ai fait 3 jours de prison, qu'on vérifie mes états de service, et puis on m'a libéré. J'entrais dans le cadre de l'amnistie. Le Vietnam, c'était loin. Ça va t'en faire des choses à écrire, pas vrai? Tu vois, le plus important n'est peut-être pas là où on l'attend. Le plus important, quand tu passes une frontière, c'est qui tu es vraiment et ce que tu vas devenir. Sans le Vietnam, je n'aurais jamais quitté Chicago. Et je ne pense pas que l'idée même de venir en Europe me serait venue. Irine, c'est un peu pareil. Elle partait pour des études, la littérature, devenir enseignante à Dublin, presque une carrière. Et là-bas, elle a découvert qu'elle n'était pas ce genre de fille. À part les fêtes qu'elle a épuisées à en tomber par terre, elle s'est rendue compte que le travail intello, c'était pas son truc. Ses parents ont une grosse ferme, des gens à l'aise. Quand elle est rentrée, elle a enfilé des bottes et elle leur a dit qu'elle prendrait la relève. Quand je suis arrivé à Toronto, je me suis senti chez moi. La langue était la même, les paysages semblables, jusque dans l'organisation de la ville. En 67, le Canada était un pays qui se fracturait. Les francophones revendiquaient leur indépendance. Les anglophones n'en voulaient pas, parlant de l'identité canadienne. Mais les francophones étaient partagés entre ceux qui voulaient se séparer du reste du pays et ceux qui voulaient en conserver l'intégrité, et les anglophones aussi. Ils se retrouvaient quand même sur cette idée de neutralité. Beaucoup, parmi leurs politiques, leurs intellectuels, leurs associations, militaient dans le sens de ce qui rassemble. Un jour, mon patron, ça faisait quelques semaines que je bossais pour lui, il m'a demandé comment je me sentais. Je lui ai répondu sans même réfléchir, comme à la maison. Il a été dépité par ma remarque. J'ai compris, bien plus tard, ce qu'il avait ressenti. Si un voisin vient vivre chez toi en s'y sentant chez lui, ça veut dire que chez toi, ça a si peu d'identité, si peu de caractère, que c'est déjà chez lui, avant même qu'il y mette les pieds. Le fils de mon patron vivait à Los Angeles, et dans ses lettres, il lui disait qu'il ne rentrerait jamais, qu'il fallait abandonner cette idée d'une langue minoritaire noyée dans un ensemble, qu'il ferait mieux de s'en tenir à l'anglais, que la musique, le cinéma canadien, la nourriture même, c'était la même chose qu'aux USA. Avoir son fils devenir américain aussi rapidement, mon patron se questionnait sans cesse de savoir si le Canada existait vraiment. J'ai mis des années à accepter l'Irlande. Ses paysages, ses accents, cette musique étrange, le gaélique qui revient à la mode, être cerné par les papistes, ces bières épaisses que j'ai fini par apprécier, moi qui buvais que de la lager à 3 degrés. Et puis le rugby. Chez moi, personne ne pratique ce sport. Mais franchement, se rouler dans la boue pour attraper un ballon qui rebondit de travers. Si Tom m'entendait, je plaisante bien sûr, je suis fier de lui, de sa mère aussi qui a repris la ferme et la dirige comme une farmer des grandes plaines, en femme d'affaires. Tu vois, je dis encore chez moi. Comme les Irlandais fêtent la Saint-Patrick dans les rues de New York chaque année avec défilé, bière coulant à flot et tout le monde habillé en vert, les Irlandais de New York, ça fait combien? 2 siècles qu'ils peuplent la ville. Ce sont de vrais Américains. Et pourtant, ils ne lâchent pas la rampe. Ils n'oublient pas leur pays, celui de leurs ancêtres. C'est la preuve que l'Irlande a une vraie identité. Tu vois, plus ça va, plus je crois que si tu mets pas 2-3 générations à te faire à un pays, c'est que de là d'où tu viens, ça n'existe pas vraiment. Et si au bout de 3 semaines, tu te sens vraiment de là,
c'est que ton pays d'accueil, c'est un hall d'aéroport. Les gens passent, certains restent plus ou moins longtemps, à lever le nez sur les façades. Une minorité prend racine. Quand j'ai quitté le Canada dans ce ferry, je savais que c'était un exil. Je suivais une fille qui allait devenir ma femme, la mère de mon fils. Elle avait pris l'avion, je gagnais pas assez pour embarquer avec elle. Et puis, le ferry, c'était plus discret. Même avec la nationalité irlandaise, je demeure un Américain. Les vieux airs country que je chante au pub amusent les clients qui m'écoutent poliment, mais je vois bien que je sens le pittoresque, que je suis une curiosité avec mon accent qui n'est pas d'ici, les gaffes que je fais encore. Ici, il y a trop d'histoire, trop de bâtiments anciens, trop de musées, et ce pays coupé en deux dont le nord appartient à un voisin qui n'a même pas de frontière avec toi. Ici, le passé pèse. J'ai tout juste 50 ans. Et voilà que je me sens aussi vieux que ce pays. Et le peu que j'ai vu de l'Angleterre me dépite tout autant. Je ne serai jamais d'ici. Je le sais. Autant que Tom qui a visité ses grands-parents à Chicago et qui ne saisit rien de la ville et de ses enjeux. L'Illinois, c'est deux fois plus grand que l'Irlande. Je le vois sur son visage. Il s'impatiente vite de repartir. Sans Vietnam, pas de Canada. Et sans Canada, pas d'Irlande. Ça ressemble au jeu de boules ou de quilles que je vois parfois par ici. C'est pas toi qui lance, mais c'est toi qui bouge. T'avais rien demandé, mais d'autres ont poussé une roue sans savoir que tu étais dessus, et vas-y mon ami. Pour moi, ça c'est bien fini. Même si j'ai la nostalgie du pays, de Chicago, une nostalgie du lieu, pas de l'époque. Les hivers froids me manquent, ici il pleut tout le temps. Et puis, je pense aux migrants, à tous ces gens qui ont dû fuir leur quotidien, leur arpent de terre, quitter leur atelier, leur boutique, et qui ont pris la route, la chiasse au cul, un destin voulu par d'autres, avec toute leur vie dans un ballot et leurs enfants sur les épaules. Je pense à ceux qui vont franchir des mers et des montagnes, des fleuves et des plaines, pour se poser dans des endroits où on ne voudra pas d'eux, où on les accusera d'apporter le malheur. Et des années, des générations après, on leur fera encore sentir qu'ils sont illégitimes, même si chaque matin ils récurent tes chiottes. Je pense à eux et je me dis que la neutralité de ce pays protège mon fils et nous protège des catastrophes à refuser la guerre, comme je l'ai refusé en mon temps. Au fond, j'ai dit beaucoup de mal des enfants de bonne famille, ceux qui chantaient des refrains à Woodstock et qui marchaient, noirs et blancs, main dans la main, contre toutes les oppressions. Mais ils ont résisté, eux aussi, à leur manière, plus poétique que la mienne. Et on se rejoint quand même sur l'idée que le pacifisme, c'est l'avenir irrémédiable de l'homme.

Salut à tous, salut à toutes et bienvenue dans Two Beatles or Not To Be, une émission sur les Beatles mais sans les Beatles. On est ensemble pour écouter les Beatles autrement en explorant l'univers étendu des quatre fantastiques de Liverpool.

0: Christophe Crevert ici au Platine. Je suis ravi de vous retrouver pour ce nouveau numéro qui sera spécialement consacré à une personne en particulier qui figure en très bonne place pour recevoir le très disputé titre de 5e Beatle, puisqu'il s'agit du seul et unique musicien extérieur à avoir été crédité, et ce à 2 reprises, sur un morceau des Beatles durant leur propre carrière. Un claviériste surdoué qui a sauvé les Fab Four du naufrage, qui a aussi une part d'ombre. Mesdames et messieurs, aujourd'hui, la vie et l'œuvre de Billy Preston.
1: Ladies and gentlemen, please welcome Billy Preston.

Hello Billy Preston et thank you pour cette reprise de Day Tripper des Beatles. On était ici au début des années 70, la décennie la plus faste pour le claviériste, lors de laquelle il devient une célébrité mondiale. Mais c'est une quinzaine d'années auparavant, alors qu'il est enfant, qu'il commence progressivement à accéder à la notoriété. Parce que Billy Preston, c'est ce qu'on appelle un jeune prodige. La première fois qu'il pose les mains sur un clavier, c'est vers 2 ans et demi, 3 ans. Il apprend à l'oreille, en autodidacte, et maîtrise l'instrument très rapidement. Il y a certainement un peu de génétique là-dessous, puisque le petit garçon vit avec une maman très bonne pianiste et chef de chœur. Billy est né dans le Texas, mais ses parents se séparent quand il est bébé, et c'est à Los Angeles qu'il grandit. Et son enfance californienne est indissociable de l'église évangélique. Sa mère évolue dans l'univers du gospel, et c'est donc via la musique religieuse qu'il se forme. Billy accompagne sa maman dès 3 ans au piano durant le culte, dans la Victory Baptist Church à côté de chez lui, et passe à l'orgue à partir de 6 ans. Il ne faut pas longtemps pour qu'il se fasse repérer. À 10 ans, au milieu des années 50, le garçon joue pour Mahalia Jackson, rien de moins que l'une des icônes du gospel, et c'est au même âge qu'il apparaît pour la première fois à la télé dans l'émission du jazzman Nat King Cole, qui fait un duo avec lui. Quant au cinéma, c'est 2 ans plus tard, dans le film St. Louis Blues, un biopic de W.C. Handy, le père du blues, qu'il incarne à l'écran dans sa version jeune. Au début des années 60, le jeune Billy accompagne des révérends, des pasteurs et des musiciens de gospel durant leur tournée. Et c'est à cette époque que le parcours du claviériste prend un tournant, qui va d'ailleurs le conduire à rencontrer les Beatles une première fois. En 1962, à l'âge de 16 ans, Billy Preston est choisi pour accompagner à l'orgue Little Richard, une légende du rock'n'roll, pour sa tournée européenne. Une ancienne légende du rock'n'roll en fait, puisque l'ex-rocker a officiellement abandonné la musique du diable quelques années plus tôt pour se reconvertir en prédicateur protestant et se consacrer uniquement au gospel. Mais le public européen n'en a pas grand-chose à faire de sa musique religieuse. S'il vient voir Little Richard, c'est pour entendre les tubes de Little Richard. Ce dernier ne se fait pas prier très longtemps et ressort son ancien répertoire. Billy est secoué, c'est la première fois qu'il joue de la musique profane. Il le fait par instinct et s'adapte sur le tas. Parmi les dates prévues figurent notamment des concerts au Royaume-Uni, dont 3 à Liverpool. La première fois que Billy Preston croise les Beatles, c'est à ces occasions, car les Fab Four figurent dans le panel des nombreux groupes locaux qui se produisent durant les spectacles avant et après la tête d'affiche. Le 12 octobre 1962, au Tower Ballroom, une semaine tout juste après la sortie de leur premier single, les 4 scarabées sont observés à travers les rideaux par une de leurs icônes qui passe juste après eux et qui est impressionnée par leur performance. « Ces Beatles sont fabuleux », a déclaré ensuite Little Richard. 2 autres concerts du même genre se déroulent 2 semaines plus tard, l'après-midi puis la soirée du 28 octobre, dans la salle prestigieuse du Liverpool's Empire Theatre. Mais c'est ensuite à Hambourg, en Allemagne de l'Ouest, que Billy Preston côtoie réellement les Beatles. Ces derniers y séjournent durant la première quinzaine de novembre, s'y produisent tous les jours au Star Club et y partagent parfois l'affiche avec Little Richard. À 16 ans, Billy se retrouve à jouer du rock'n'roll à 9000 km de chez lui dans un quartier malfamé au milieu de la nuit. Les Beatles le prennent donc sous leur aile, lui dédient ses chansons préférées, Love Me Do et A Taste of Honey, lors de leurs prestations, et John lui apprend l'harmonica. L'adolescent, de son côté, leur fournit à manger pendant les soirées en allant chipper dans les plateaux repas offerts à la grande star américaine. Les petits Anglais, eux, n'ont rien du tout de la part de l'organisateur. Bref, Billy sympathise très rapidement avec John, Paul, George et Ringo et se considère comme leur premier fan américain. Leurs chemins se recroiseront plus tard, mais pour l'instant, chacun retourne dans son pays. Dans sa jeunesse, Billy Preston est adoubé par 3 très grands noms de la musique, 3 afro-américains comme lui. Le premier, on l'a vu, c'est Little Richard. D'ailleurs, il enregistre quelques morceaux avec lui, dont certaines sessions en compagnie d'un certain Jimi Hendrix. Oui, il existe des disques avec Little Richard, Billy Preston et Jimi Hendrix ensemble. Le deuxième très grand nom de la musique à être séduit par le claviériste, c'est Sam Cooke, éminente figure de la soul. Ce dernier pousse Billy à enregistrer des albums solo à son retour aux États-Unis et lance sa carrière discographique. Son premier disque sort quand l'ado est encore au lycée et a toujours 16 ans. Voici un extrait de son 3e album, Wildest Organ in Town, publié en 1966.

0: Uptight Everything's Alright de Stevie Wonder, repris par Billy Preston. La troisième star et probablement la plus importante à adouber Billy est ensuite Ray Charles, qui en fait son protégé et l'engage dans son groupe d'accompagnement. Le jeune claviériste, la vingtaine, est aux anges. Il vénère Ray Charles depuis longtemps. Enfant, il passait même du temps les yeux bandés pour se rendre compte de ce que ça pouvait faire d'être aveugle comme son héros. Lors de ses concerts, Ray Charles laisse parfois Billy Preston, qui est aussi un excellent chanteur, occuper le devant de la scène. Exemple en décembre 1967 à la télé dans le Ed Sullivan Show, Billy Preston présenté et accompagné par Ray Charles et son orchestre.
1: Thank you, Ed, and thank you, ladies and gentlemen. Now, here's Mr. Billy Preston to lead us off.

C'était une reprise d'Agent Double Soul. Vous êtes bien dans Two Beatles or Not To Be. En janvier 1969, à Londres, George Harrison quitte les Beatles. Le groupe est englué dans un projet de film, d'album et de concert qui n'avance pas. Les tensions sont pesantes, bref, on est sur la fin. Le guitariste, excédé, a claqué la porte du jour au lendemain. Pour se changer les idées, George va voir Ray Charles en concert. Avant que la tête d'affiche n'arrive, un claviériste fait son numéro, joue de l'orgue, chante, danse. Tiens, il me rappelle quelqu'un, se dit George. Ray Charles fait son entrée et, après quelques morceaux, présente les musiciens, dont Billy Preston. Billy Preston, mais c'est bien sûr, s'exclame George, il a bien grandi depuis Hambourg. Une idée germe alors dans l'esprit de George Harrison. Le 22 janvier, après avoir posé ses conditions aux autres membres du groupe, le guitariste accepte de réintégrer les Beatles. Et il ne revient pas seul, Billy Preston l'accompagne. John, Paul et Ringo approuvent l'initiative, Billy est ravi de l'invitation et devient, pendant 10 jours, un cinquième Beatle. Avec sa personnalité enthousiaste, facile à vivre et ses sourires généreux, le claviériste aide à apaiser les tensions, à maintenir le groupe soudé, à améliorer l'ambiance. Chacun fait des efforts pour accueillir dignement cet hôte providentiel, on travaille pour de vrai, on se concentre davantage sur les nouveaux morceaux et l'on divague un peu moins vers des reprises, des jams et des impros. Lennon aimait même l'idée que Preston rejoigne officiellement les Beatles, tant il s'intègre parfaitement. Ce qui est rejeté par McCartney, c'est déjà assez compliqué comme ça à quatre. Le projet Get Back, qui était très mal engagé, est remis à flot grâce au claviériste et finit tant bien que mal par aboutir. Après cette participation en janvier, Billy est rappelé pour quelques sessions au printemps et au total apparaît sur une dizaine de morceaux des Beatles, notamment sur les albums Let It Be et Abbey Road. Alors, qu'une personne extérieure contribue à des enregistrements des Fab Four, ça n'a bien sûr rien d'exceptionnel. On en répertorie plusieurs centaines au long de leur carrière, principalement des musiciens de studio. Quelques célébrités aussi, de ci de là, pour des contributions très ponctuelles. Eric Clapton a d'ailleurs joué un rôle similaire à celui de Billy Preston, dans une moindre mesure, en apaisant les dissensions quelques mois auparavant, le temps de l'enregistrement d'une chanson « While My Guitar Gently Weeps ». Mais ce qui est tout à fait unique avec le cas du claviériste californien, c'est que le groupe lui fait l'honneur de le créditer pour son travail, reconnaissant sa contribution à la création des morceaux en question. Si on veut être tout à fait exact, les Beatles avaient déjà partagé les crédits d'un disque avec un autre musicien, Tony Sheridan, au tout début des années 60, avant qu'il n'ait décroché un contrat avec une maison de disques. Les circonstances étaient donc différentes. Ils avaient été engagés à l'époque pour accompagner Sheridan, le leader de ses enregistrements. Bref, on peut donc dire que Billy Preston est le seul musicien crédité par les Beatles sur l'un de leurs propres disques, en l'occurrence les deux faces d'un single paru en avril 69, Get Back et Don't Let Me Down, labellisé The Beatles with Billy Preston. Voici Get Back que le claviériste aide à façonner et qu'il agrémente d'un solo après le premier refrain.

Alors que les années 70 signifient la fin des Beatles, elles marquent pour Billy Preston l'avènement du sommet de sa carrière. Le claviériste reste très proche de George Harrison, qui produit deux de ses albums à la croisée du funk et du gospel. Et la tendance s'inverse, puisque c'est au tour de Billy Preston d'y être accompagné par des stars. George Harrison, Ringo Starr, Eric Clapton, Keith Richards, les rôles sont inversés. George lui offre même deux morceaux, My Sweet Lord et All Things Must Pass. Billy Preston les publie à l'automne 70, deux mois avant que l'ex-Beatle ne les sorte finalement lui aussi sur son triple album All Things Must Pass. Tout de suite, le splendide My Sweet Lord de Billy Preston.

Restons en compagnie de George Harrison et Billy Preston. Le claviériste participe l'année suivante au concert caritatif que l'ex-Beatle organise à New York en faveur du Bangladesh. Il y joue son morceau « That's the way God planned it », accompagné du supergroupe réuni pour l'occasion, George Harrison, Ringo Starr, Eric Clapton, Bob Dylan, entre autres. Billy, 24 ans, livre une interprétation habitée et survoltée, volant presque la vedette lorsqu'il quitte son orgue à la fin du morceau pour venir chanter et danser sur le devant de la scène.

That's the way God planned it, c'est ainsi que Dieu l'a planifié. Billy Preston reste au long de sa vie très proche de la religion chrétienne dans laquelle il a été immergé dans son enfance. Le musicien enchaîne les succès en solo en ce début des années 70 dans un répertoire qui mêle pop, soul, funk et gospel. En 1972, il remporte le Grammy du meilleur morceau instrumental de pop avec Outer Space.

En 1973 puis 1974, Billy Preston continue sur sa lancée en plaçant deux chansons au sommet du hit-parade états-unien, avec tout d'abord « Will It Go Round in Circles ?»

C'était Nothing from Nothing. En plus de sa carrière solo, Billy Preston continue d'être sollicité tout au long de sa vie par de grands noms de la musique. Petit passage en revue de ses collaborations au piano, à l'orgue, enfin à tout ce qui comporte un clavier. Billy enregistre pour trois ex-Beatles, George Harrison,

ou encore Elton John, Barbara Streisand, Johnny Mitchell, Eric Clapton, J.J. Cale, Peter Frampton, Sly and the Family Stone. Billy Preston travaille aussi avec Quincy Jones sur une musique de film. Miles Davis lui dédie un morceau qu'il nomme

Preston apparaît sur une vingtaine de morceaux des Stones au long de 7 albums studio, sans compter des disques live puisqu'il les accompagne aussi en tournée. En 1976, les Rolling Stones le créditent officiellement sur une plage de leur album Black and Blue. À côté du titre Melody est ajouté entre parenthèses Inspiration by Billy Preston. Cette chanson, Billy Preston la chante avec Mick Jagger.

Durant les années 80, Billy Preston prend de moins en moins la lumière, mais continue d'accompagner d'autres musiciens en studio. Puis vient la décennie noire, les années 90. La carrière de Preston décline sérieusement, de fortes addictions aux drogues, cocaïne, alcool, prennent beaucoup de place. Billy doit gérer des démons qui le poursuivent depuis très longtemps, à commencer par des agressions sexuelles qu'il aurait subies dans sa jeune enfance lors de tournées avec des musiciens, selon des témoignages dévoilés par la BBC après sa mort. Billy en aurait parlé à sa mère sur le moment, elle ne l'aurait pas cru, les abus auraient continué. Ce traumatisme le hante toute sa vie. À cela s'ajoute un autre malaise relatif à la sexualité. Billy est homosexuel et assumer cela et le concilier avec la religion chrétienne qui a de l'importance pour lui le fait souffrir. Il est tiraillé à ce sujet et ne le rend jamais public. Il l'admet, se libère de ce poids, juste avant sa mort, dans un entretien pour l'autobiographie de Keith Richards publié après son décès. Pendant les années 90, les choses tournent vraiment mal pour l'ex-star du clavier, avec de nombreux démêlés judiciaires. Billy est arrêté 2 fois pour des agressions sexuelles présumées, dont une sur un mineur de 16 ans. Il aurait pris ces personnes en stop, leur aurait montré des images pornographiques et aurait tenté d'avoir des relations sexuelles avec elles. Il n'est toutefois pas poursuivi en justice pour le versant sexuel de ses affaires, uniquement pour agression et consommation de drogue. En 1997, à 51 ans, Billy Preston finit par être emprisonné après des violations de probation pour de la possession de cocaïne ainsi qu'une fraude à l'assurance. En détention, il conduit des services religieux et dirige un chœur. Il ressort libre après 18 mois derrière les barreaux. Les années 2000 sont ensuite synonymes d'une certaine renaissance pour Billy, qui collabore de nouveau avec d'autres musiciens en studio et en concert, retrouve par exemple Ray Charles sur son dernier album. Le claviériste réalise également une performance remarquée en 2002 lors du concert hommage à son ami George Harrison, décédé l'année précédente. L'une de ses toutes dernières apparitions a lieu en 2005 sur un album des Red Hot Chili Peppers pour lesquels il avait déjà joué 15 ans auparavant. Billy Preston joue du clavinet, un clavier qui restitue le fait de taper sur les cordes d'une guitare électrique, et ce sur le morceau « Warlock ».

Au milieu des années 2000, la santé de Billy Preston décline. Une maladie du rein, abîmée par sa consommation de drogue, se complique et provoque un coma de plusieurs mois dont il ne se réveille pas. Billy décède en 2006 à l'âge de 59 ans. En faisant le point sur sa riche carrière, il citait comme moment préféré le concert sur le toit avec les Beatles, point d'orgue d'une dizaine de jours de symbiose entre le claviériste et les Fab Four. En janvier 1969, quand Billy est invité à participer au projet Get Back, le groupe cherche une idée originale pour un concert censé conclure les sessions. Il est finalement décidé qu'une prestation impromptue sera donnée depuis les toits du studio. Les cinq musiciens, John, Paul, George, Ringo et Billy, présentent en public, pendant une quarantaine de minutes, leur nouveau morceau, alors que le groupe avait cessé de donner des concerts depuis 2 ans et demi. Au programme notamment « Don't Let Me Down », le second morceau des Beatles sur lequel Billy Preston est crédité, où son orgue apporte de la consistance tout du long et qu'il conclut par un petit solo. C'est la fin pour aujourd'hui, j'espère que vous aurez apprécié cet éclairage différent sur les Beatles. Pour nous quitter, voici les Beatles avec Billy Preston sur les toits de leur studio le 30 janvier 1969. A bientôt dans Two Beatles or Not To Be.